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2: Le pape Léon XIV à Lourdes.
3: Face aux victimes de violences sexuelles dans l'église, une rencontre très attendue cet après-midi dans ce lieu de pèlerinage mondialement connu. Il donnera ce matin aussi une messe géante devant des dizaines de milliers de fidèle toujours à Lourdes, à un mois tout juste des élections législatives en Israël. L'opposition se réunit pour faire bloc face au gouvernement sortant de Benjamin Netanyahou. Le chanteur marocain Saad Lamjared, condamné en appel à 10 ans de prison pour viol aggravé. Il compte se pourvoir en cassation. Et puis on terminera ce journal dans les rues étonnamment calmes de Jakarta, la mégalopole indonésienne tentaculaire, saturée d'embouteillages. Mais chaque dimanche, une matinée sans voiture est organisée pour le plus grand plaisir des coureurs et des familles. De l'Arc de Triomphe à la place de la Concorde, une foule compacte pour la messe géante du pape Léon XIV à Paris. C'était hier l'un des temps forts de sa visite en France, cette messe en plein air, sur les Champs-Élysées, devant 800 000 personnes selon le Vatican. Dans son homélie, Léon XIV a évoqué la soif de sens, de vérité face à la tentation, je cite, de se contenter de biens matériels, de satisfactions immédiates, de petites idoles. Le souverain pontife s'est ensuite envolé pour Lourdes, lieu de pèlerinage mondialement connu dans le sud-ouest de la France, une ville en ébullition avec cette visite exceptionnelle. Sur place, Baptiste Coulon.
4: Dès la sortie de la gare.
5: Et voilà, c'est le Nouveau Testament, c'est gratuit. Voilà.
4: Distribution de la parole de Jésus-Christ.
5: Ceux qui veulent l'apprendre, l'apprennent.
4: Pascal est membre d'une organisation chrétienne évangélique.
5: On en a distribué 1700 aujourd'hui. Le but, c'est qu'un maximum de personnes puissent recevoir la parole de Dieu.
4: Richard repart avec son petit livret bleu et deux valises qu'il tire à bout de bras. Avec sa femme, il a fait la route depuis Singapour.
6: C'est la première fois que nous venons ici. Nous sommes donc privilégiés d'être là, de participer à la messe et de partager ce moment avec les autres pèlerins.
4: Dans les boutiques religieuses du centre-ville de Lourdes, c'est aussi l'effervescence.
7: Je crois que ça fait 11 ans que j'ai la boutique, c'est la première fois que je vois une telle affluence.
4: Celle de Christophe, séparée de jaune et de blanc.
7: On s'est réunis à travers les commerçants pour faire de nous-mêmes nos décorations avec les ballons aux couleurs du Vatican ainsi que le drapeau aussi. It's the last one I've got, I'm sorry.
4: Okay. Les chapelets, les crucifixes, les cierges partent vite. Elodie a un sac bien rempli.
8: Un cube avec la Vierge, une bougie pour faire des soins et une petite Vierge Marie pour ma mère, en souvenir de mon papa.
4: Une statuette qu'Élodie tiendra serrée contre elle pendant la messe donnée par Léon XIV.
3: À une messe à laquelle assisteront 150 à 200 000 personnes, Léon XIV va aussi rencontrer cet après-midi des victimes de violences sexuelles dans l'église. Il terminera sa visite demain à Metz, dans le nord-est de la France. La France toujours où des dizaines de milliers de personnes ont manifesté pour le climat, 260 mobilisations organisées à travers le pays pour réclamer des mesures d'urgence après un été record de canicule et d'incendies. Les dirigeants du monde entier continuent de se succéder à la tribune de l'ONU à l'occasion de son Assemblée générale. Le représentant de la Russie a notamment pris la parole. Moscou atteindra ses objectifs en Ukraine, peu importe les circonstances, assure Sergueï Lavrov, le ministre des Affaires étrangères. Il a aussi accusé les Européens de tout faire pour entraver les négociations sur l'Ukraine. Autre discours à l'ONU, celui du représentant de Cuba, Bruno Rodriguez Paria, ministre des Affaires étrangères, a notamment dénoncé la pression des États-Unis contre son pays. Il s'est dit aussi ouvert à des relations commerciales avec des entreprises américaines. Et c'est déjà plus ou moins le cas, malgré le blocus imposé par Donald Trump. En effet, Pierre-Olivier, une flotte de porte-conteneurs acheminerait des centaines de milliers de tonnes de marchandises des États-Unis vers Cuba.
9: C'est un inventaire à la Prévert. Des yaourts, du beurre, des panneaux solaires, du poulet, du gouda, des voitures, de l'essence. Voilà, selon Bloomberg, quelques exemples des produits exportés des ports du sud des États-Unis vers Cuba. 327 000 tonnes ces derniers mois et une augmentation de 60% par rapport à l'année dernière. De quoi permettre aux Cubains de respirer un peu. Officiellement, l'administration Trump, en autorisant cette flotte de porte-conteneurs, entend prévenir une crise humanitaire sur l'île. Depuis le début de l'année, plus de 650 millions de dollars de denrées en tout genre y auraient été acheminés, et notamment de l'essence, 850 000 barils, toujours selon les chiffres de Bloomberg. Mais un expert experts cités par l'agence précisent que derrière ces livraisons, Washington chercherait aussi à prendre le contrôle sur l'économie cubaine et ainsi mettre sur la touche le gouvernement de la Havane. Une stratégie à double tranchant selon un opposant cubain en exil en Floride. Selon lui, même si ces livraisons améliorent le quotidien des habitants, elles permettent aussi au régime de se maintenir en vie plus longtemps.
3: Pierre-Olivier, nos conditions sont claires et nous ne reviendrons pas dessus. L'Iran maintient ses conditions pour rouvrir le détroit d'Ormuz. Le pays a présenté un plan en ce sens aux États-Unis, un plan aussitôt rejeté par Donald Trump. Téhéran fait donc comprendre que cette offre est à prendre ou à laisser. Le détroit d'Ormuz reste au cœur du conflit entre les deux pays depuis le déclenchement de la guerre fin février par des frappes israélo-américaines sur l'Iran. Israël, de son côté, est à un mois tout juste d'élections législatives cruciales. Une campagne très tendue se poursuit, les sondages donnent les différents camps au coude à coude et l'opposition tente de faire bloc face à Benjamin Netanyahou. Les cinq principaux ténors de l'opposition se sont réunis hier soir à Tel Aviv, Michel Paul.
10: À partir d'aujourd'hui, nous ne nous attaquerons plus. C'est l'engagement formel signé chez Yair Lapid, le chef de l'opposition israélienne, par Naftali Bennett, Gadi Eisenkot, Avigdor Lieberman et Yair Golan, les chefs des partis de l'opposition. Dans ce texte d'accord en trois axes, les rivaux d'hier promettent de faire front commun pour créer une commission d'enquête sur le 7 octobre et imposer l'égalité face aux services militaires. Mais derrière cette façade d'unité, un non-dit crève les yeux. Aucun candidat commun n'a été investi pour diriger le futur exécutif, tandis que la coalition de droite avance disciplinée derrière Benjamin Netanyahou, l'opposition compte au moins trois prétendants déclarés au poste de Premier ministre. Ni Eisenkot, ni Bennett, ni Lieberman n'ont accepté de s'effacer au profit d'un rival. Faute d'accord, la désignation du chef de gouvernement est tout simplement renvoyée au lendemain du scrutin, au risque de brouiller le message auprès des électeurs indécis. Michel Paul, Jérusalem, RFI.
3: Le chanteur marocain Saad Lamjared, condamné à 10 ans de réclusion criminelle pour viol aggravé. Le verdict a été annoncé hier à Créteil, en région parisienne. Saad Lamjared, qui clame son innocence, va se pourvoir en cassation. Florence Maurice, il a été reconnu coupable du viol à Paris de Laura, une jeune femme de 20 ans au moment des faits.
11: 10 ans de prison, c'est 2 années de plus que ce qu'avait requis le parquet, 4 années de plus qu'en première instance. Les avocats de la victime s'en félicitent. Deux explications à cela selon eux. D'abord, le profil, je cite, inquiétant de l'accusé, Saad Lamjared, a déjà été condamné en mai dernier pour une affaire de viol sur une jeune femme en 2018 à Saint-Tropez. Ensuite, sa défense particulièrement agressive selon l'accusation. Pendant tout le procès, le chanteur et ses avocats ont remis en cause les propos de la victime en s'appuyant notamment sur le fait qu'en 2025, 5 personnes dont la mère de la jeune femme ont été condamnées pour avoir tenté d'extorquer 3 millions d'euros au chanteur en échange du retrait de la plainte. La défense reproche à la cour d'avoir balayé ces faits et d'avoir pris une décision, je cite, incompréhensible. Saad Lamjared avait déjà été mis en cause dans une affaire similaire aux États-Unis où une procédure pour viol avait été classée après un arrangement financier avec la victime. Très populaire au Maroc, Saad Lamjared est suivi par plus de 15 millions d'abonnés sur différents réseaux sociaux.
3: Le Maroc, où plusieurs rassemblements étaient organisés hier par la Gen Z 212, un an tout juste après la première manifestation de ce mouvement de la jeunesse. 600 personnes qui y avaient participé sont toujours détenues. 12 mois plus tard, ces rassemblements réclament donc la libération de ces jeunes. La Thaïlande, confrontée à d'importantes inondations, la capitale Bangkok est en état de catastrophe naturelle après des pluies diluviennes qui ont inondé des maisons, des commerces, des rues entières. La situation s'est stabilisée hier selon le gouverneur de Bangkok qui estime que l'eau devrait évacuer en 2 ou 3 jours. On part à présent dans une autre capitale asiatique, Jakarta, en Indonésie, régulièrement classée parmi les villes les plus polluées de la planète. Mais ce matin, comme chaque dimanche, les voitures et les motos ont déserté les rues à l'occasion de la journée hebdomadaire sans voiture. Les piétons, les coureurs, les familles investissent alors l'hypercentre d'habitude saturé par les embouteillages. Reportage de Valentin Sébron.
12: Point de ravitaillement, musique et ambiance festive, on se croirait au départ d'un marathon. Pourtant, c'est un dimanche matin comme les autres à Jakarta où pendant quelques heures, les véhicules disparaissent d'une partie des grandes grandes artères de la capitale indonésienne, sur l'avenue Jalan Sudirman, d'ordinaire saturée par les embouteillages, Olia apprécie ce court répit.
13: Le Car Free Day, c'est une bonne chose. Cela réduit la pollution. On peut respirer un air meilleur. On sait que Jakarta est l'une des villes les plus polluées au monde.
12: Pour Krishna, entouré de sa bande en roller rencontrée ici, le rendez-vous est aussi social.
14: Ça aide, peut-être pas beaucoup, mais au moins cela encourage les jeunes à prendre conscience du problème. Et puis c'est un bon moyen de se faire de nouveaux amis.
12: Joggeurs, cyclistes et familles se pressent par dizaines de milliers, venus courir, pédaler ou se restaurer auprès de vendeurs ambulants. Au milieu de cette foule, Nadia, avec son enfant en poussette, profite elle aussi de cette parenthèse. Mais cette jeune maman envisage de quitter Jakarta.
15: À cause de la pollution, je réfléchis à déménager à Bali, où j'ai déjà vécu pendant 5 ans.
12: Face au succès du dispositif, les autorités de Jakarta envisagent désormais d'étendre le Car Free Day à un deuxième jour, le samedi. Valentin Sébron, Jakarta, RFI.
3: Et RFI, il est bientôt 6h11 à Paris. On poursuit ensemble notre tour du monde de l'information avec nos chroniques. Et avec d'abord la chronique défense, on parlera de l'embrasement dans le Golfe avec l'intensification des attaques houthis. La France compte y accentuer sa présence, elle qui a déjà un important emplacement militaire à Djibouti. On ira ensuite en Turquie, où la répression politique s'exerce jusque dans les scènes de stand-up. L'arrestation cet été d'un humoriste provoque l'inquiétude de certains.
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2: Avec évidemment nos journalistes, nos correspondants, nos reportages et aussi des chroniques parfois surprenantes. D'ailleurs, par exemple, on va comprendre tout à l'heure comment des cafards équipés de caméras pourraient être plus utiles que des drones pour sauver des sinistrés dans des décombres. Explication après le journal. Bonjour Arthur Ponchelet.
3: Bonjour à tous. À la une, 800 000 personnes hier place de la Concorde pour participer à la messe de Léon XIV. Le pape s'est ensuite envolé pour Lourdes où s'annonce l'une des étapes les plus attendues de son voyage en France. Sa rencontre en fin de journée avec 7 victimes de violences sexuelles dans l'église. Sergueï Lavrov à la tribune de l'ONU, le chef de la diplomatie russe, s'en est violemment pris à l'Europe qu'il accuse de saper les discussions pour une paix en Ukraine. La une, c'est aussi ce référendum aujourd'hui en Suisse, pour ou contre l'inscription du principe de neutralité dans la Constitution. La néerlandaise Demi Vollering, championne du monde de cyclisme sur route. Et puis dans une heure maintenant, on connaîtra le ou la lauréate du prix RFI Théâtre 2026, Pascal Paradou, mettra fin au suspense à 6h, temps universel.
2: C'était hier l'avenue des Champs-Élysées constellée de drapeaux du Vatican noir de monde.
3: Au total, Clotilde, 800 000 personnes venues participer à la messe célébrée par Léon XIV, place de la Concorde. Clap de fin de l'étape parisienne du voyage du pape à Paris. Deux jours, des centaines de milliers de personnes saluées et des messages de paix, de foi, mais aussi politique. François Ballarin.
4: D'abord à l'Élysée, où Léon XIV n'a pas caché son hostilité à la gestation pour autrui et à la loi sur la fin de vie instaurant un droit à l'aide à mourir. Peu après, à l'UNESCO, c'est à l'intelligence artificielle qu'il s'attaque. C'est d'ailleurs tout le sujet de sa première encyclique, un texte qui défend l'idée d'une régulation de l'IA. Le pape est ensuite allé conquérir le cœur des Parisiens lors de sa déambulation en papa mobile jusqu'à Notre-Dame, puis celui de 80 000 jeunes rassemblés pour une veillée au Stade de France. Vous êtes les saints de France, leur lance le chef de l'Église catholique dans une ambiance survoltée. Enfin, lors de sa visite à la maison Bakita, association de soutien aux migrants, Léon a pu rencontrer des exilés et souligner l'importance de se rencontrer et vivre ensemble dans la dignité et la paix. C'est ensuite devant 800 000 personnes rassemblées sur la place de la Concorde et les Champs-Élysées que le pape a lancé un autre message lors de sa messe. La quête de sens, une soif, a-t-il dit, qu'on ne peut pas étancher par les plaisirs qu'offrent les sociétés d'abondance. À chaque lieu visité, donc, son message. Reste à savoir quels seront ceux délivrés à Lourdes ce dimanche.
3: Lourdes où Léon XIV est arrivé donc hier soir. Il y célèbre ce matin une nouvelle messe. 150 000 personnes sont attendues. Avant ce soir, l'un des temps forts de cette visite apostolique, la rencontre entre Léon XIV et 7 des 330 000 victimes d'abus sexuels dans l'Église française. Justement, Baptiste Coulon, quel message le Vatican compte-t-il faire passer à Lourdes?
5: Les organisateurs le répètent, à Lourdes, le pape sera un pèlerin parmi les pèlerins. Une posture d'humilité quasiment obligatoire car attendue par les victimes de violences sexuelles. François Mabille dirige l'Observatoire géopolitique du religieux.
6: Quand on a un passé qui, à bien des égards, est devenu un passif, il est difficile aujourd'hui à Léon XIV de dire « je suis un expert en humanité lorsqu'il vient en France ». Donc la posture est une posture différente, beaucoup plus humble, et donc il se présente effectivement comme pèlerin parmi les pèlerins.
5: C'est d'ailleurs à Lourdes qu'il échangera avec des victimes de crimes sexuels commis au sein de l'Église. Pour François Mabille, ce passage par Lourdes est aussi la marque d'un pape attaché au lieu symbolique du catholicisme en France.
6: C'est là encore peut-être une sorte de rectificatif par rapport au précédent pontificat. Il y a des lignes de continuité, mais je pense que chez Léon XIV, il y a une attention à la symbolique qui est plus importante que chez François.
5: Le pape François, qui n'a pas réalisé de visite officielle en France, ne s'est jamais rendu à Lourdes lors de son pontificat, à la différence de Benoît XVI et Jean-Paul II. Comme ses lointains prédécesseurs, Léon XIV profitera sans doute de son passage au sanctuaire pour adresser un message d'espérance aux malades qui viennent s'y recueillir.
3: Baptiste Coulon, des malades que Léon XIV va donc rencontrer à 13h30, temps universel. Avant son entretien avec 7 victimes d'abus sexuels, ce sera à 16h. Toute cette visite papale est à suivre minute par minute sur notre site RFI.fr.
2: Reste de l'actualité, Arthur, Sergueï Lavrov était hier à la tribune de l'ONU.
3: Et le chef de la diplomatie russe y a livré un discours particulièrement véhément. Il a écarté toute idée de pause dans la guerre en Ukraine et aussi accusé l'Europe de saper les efforts de paix.
7: Au nom de l'objectif utopique de contenir la Russie, l'Occident a détruit de ses propres mains le système de sécurité européen et a favorisé l'émergence d'un régime russophobe à Kiev. Il fait tout pour empêcher un règlement pacifique et torpiller les perspectives de négociation auxquelles beaucoup, y compris l'administration Trump, sont pourtant intéressés. L'Occident sature le régime ukrainien d'armes, aide Kiev et guide ses drones et ses missiles vers les civils et les infrastructures civile, tout en menaçant d'infliger une défaite stratégique à la Russie. Or, cette voie conduira inévitablement, comme cela s'est déjà produit à maintes reprises, les instigateurs de la guerre eux-mêmes dans une impasse stratégique. Notre lutte pour la vérité et la justice sera menée jusqu'à son terme. Les objectifs de l'opération militaire spéciale seront atteints. Les menaces pour la sécurité seront éliminées et une vie pacifique sera rétablie. Cela se produira, quelles que soient les circonstances.
8: Voilà Sergueï Lavrov qui, juste avant ce discours, a rencontré son homologue allemand pour la toute première fois depuis le début de la guerre en Ukraine. Une rencontre sous tension durant laquelle le chef de la diplomatie allemande a notamment condamné la dangereuse escalade à l'égard de l'Allemagne, de l'Europe et de l'OTAN. Autre discours hier à la tribune des Nations Unies, celui du ministre cubain des Affaires étrangères. Bruno Rodriguez Paria a dénoncé la pression américaine sur son île, alors que Donald Trump promettait plutôt cette semaine la fin du régime cubain. Le chef de la diplomatie mauricienne aussi s'est exprimé. Lui est revenu sur le brûlant dossier des Chagos, ces îles dont Maurice revendique la souveraineté, au cœur d'ailleurs d'un accord de rétrocession conclu l'an dernier avec le Royaume-Uni. Mais Londres subit la pression de Washington, puisque les Chagos abritent une importante base militaire américaine. La souveraineté mauricienne sur l'archipel est non négociable, a rappelé le ministre. Autre contentieux territorial évoqué, celui autour de l'île de Tromelin, minuscule atoll français au beau milieu de l'océan Indien, revendiqué lui aussi par Maurice. Le dossier est bloqué depuis plusieurs années et Port-Louis appelle à reprendre les discussions, Patrick Hilbert.
9: À la tribune de l'ONU, Rittich Rumpfel appelle Paris à s'engager de manière constructive. « Oh non », affirme le chef de la diplomatie mauricienne de l'amitié entre les deux pays. Tromelin, toute petite île inhabitée d'environ 1 km², est située dans l'océan Indien. Au nord de la Réunion, Maurice en revendique la souveraineté depuis 1976. L'enjeu dépasse largement la superficie de ce territoire. Les eaux qui l'entourent sont particulièrement poissonneuses et Tromelin génère une zone économique exclusive d'environ 280 000 km². Cette zone donne accès à un vaste espace maritime et à d'importantes ressources halieutiques. En 2010, un accord de co-gestion avait été conclu entre Maurice et la France. Il devait permettre une coopération notamment dans les domaines économiques, scientifiques et environnementaux sans régler la question de la souveraineté. Mais le texte n'a jamais été ratifié par le Parlement français. En janvier 2017, son examen par l'Assemblée nationale a été retiré de l'ordre du jour. Depuis, le dossier est resté bloqué. Pour l'ancien secrétaire aux affaires étrangères mauricienne, Vijay Makan, une reprise des discussions reste néanmoins possible. Il estime que le dossier pourrait avancer seulement si les deux pays le souhaitent, tout en rappelant que la diplomatie prend son temps. Patrick Hilbert, Port-Louis, RFI.
8: Et toujours à l'Assemblée générale de l'ONU, le chef de la diplomatie omanaise a appelé les pays impliqués dans la guerre au Moyen-Orient à faire preuve de retenue, des mots alors qu'un peu plus tôt, Donald Trump refusait le plan de l'Iran pour rouvrir le détroit d'Ormuz dans les 7 jours.
10: La guerre au Moyen-Orient, mais surtout celle en Ukraine, qui pousse la Suisse à s'interroger.
8: Faut-il inscrire la neutralité dans la Constitution? C'est l'une des spécificités helvètes, le non-alignement quasi systématique dans les conflits. Une doctrine quelque peu mise à mal ces derniers temps, avec notamment l'agression russe en Ukraine. Résultat, la droite nationaliste et populiste veut renforcer la neutralité. Les Suisses doivent se prononcer aujourd'hui lors d'un référendum, Jérémy Lanche.
11: L'UDC, le premier parti du pays, souhaite inscrire dans le marbre constitutionnel le principe d'une neutralité stricte qui ne s'affranchirait pas du contexte géopolitique. Mais ce n'est pas le seul objectif, analyse Cédric Dupont, professeur de relations internationales au Graduate Institute de Genève.
12: Donc je pense qu'il y a un double but. Le but avoué, c'est que lorsque la Suisse a repris les sanctions de l'Union européenne à l'encontre de la Russie, ça a un peu ravivé un clivage dans certains qui disent que la Suisse doit jamais suivre des sanctions à part celles du Conseil de sécurité des les Nations Unies. Ça, c'est le but avoué. Le but à demi avoué, c'est que, en rigidifiant la politique étrangère suisse, elle rend tout rapprochement avec l'Union européenne plus difficile.
11: Le gouvernement qui rejette l'initiative estime, lui, que la neutralité suisse a toujours bien fonctionné jusqu'à présent, malgré les déclarations incendiaires de Moscou qui n'hésitent pas à alimenter le discours d'une Suisse qui aurait rompu avec sa tradition diplomatique. C'est là encore une erreur de lecture, estime Cédric Dupont.
12: La Suisse est dépositaire des conventions de Genève. Donc la Suisse est quand même en faveur d'un monde qui est régi par le droit international. Donc se dire que finalement ce droit international est bafoué et ne pas le défendre est pour moi contradictoire aux problématiques.
11: Les Suisses semblent en tout cas rejeter l'idée d'une neutralité trop rigide et qui les isolerait de leurs voisins européens. Le non est donné gagnant à plus de 63%. Jérémy Lange, Genève, RFI.
8: On vote aujourd'hui en Suisse, donc on vote aussi en France, mais là pour les élections sénatoriales. Scrutin indirect, puisque ce sont les élus locaux qui vont renouveler 178 des 348 sénateurs. Parmi les enjeux de ce scrutin, la place du Rassemblement National, le parti d'extrême droite, entend composer pour la toute première fois un groupe dans la Chambre haute en obtenant 10 sièges. Et tout ce qu'il faut savoir sur ces sénatoriales, c'est à lire sur RFI.fr.
10: 24 rencontres et un premier bilan pour les éliminatoires de la CAN 2027.
8: La première journée s'est achevée hier avec le nul entre le Kenya et l'Érythrée et la victoire 2-1 de l'Afrique du Sud contre la Guinée. À peine le temps de se reposer puisque la deuxième journée débute demain. 4 matchs. Centrafrique-Burkina Faso, Guinée-Équatoriale-Sierra Leone, Zimbabwe-RDC et Tunisie-Botswana. On jouait aussi en Europe hier. En Ligue des Nations, l'Angleterre s'est inclinée 3-2 face aux Espagnols. Lamine Yamal a ouvert le score dès la deuxième minute.
10: Et le sport Arthur, c'est aussi du cyclisme.
8: Et les championnats du monde sur route à Montréal. Chez les femmes, Demi Vollering s'est imposée hier. La Néerlandaise achève sa très bonne, très belle saison après sa victoire sur le Tour de France féminin il y a un mois. Elle s'est imposée au terme d'une course folle, Pauline Guillou.
13: Les deux bras en l'air au moment de franchir la ligne d'arrivée et le soulagement pour la nouvelle championne du monde exténuée par un combat épique dans la jungle urbaine de Montréal. 180 km goudronnés autour du Mont-Royal pour un finish qui a même fait douter Demi Vollering qui osait à peine se retourner dans les derniers instants de la course. Rattrapée à moins de 15 km de l'arrivée alors qu'elle était partie dans un raid solitaire lancé dans une bataille rageuse à l'amorce du dernier des 8 tours de circuit, la Néerlandaise a finalement réussi à tenir son rang et à rester devant sa grande rivale polonaise du Tour de France, Kasia Niewiadoma, prise de crampe à quelques mètres de l'arrivée, alors qu'elle tentait l'impossible. En larmes sur le podium, au moment d'enfiler son premier maillot arc-en-ciel, Demi Vollering n'a pas pu retenir son émotion. L'aboutissement pour celle qui s'est imposée sur les sommets du cyclisme mondial cette année, Liège-Bastogne-Liège, le Tour de France, le Tour d'Italie, le Tour des Flandres et finalement le titre de championne du monde, le seul manquant à son palmarès, pour terminer en beauté une saison historique.
8: Que Pauline Guillou est chez les hommes, la course part un peu avant 13h, temps universel du côté de Montréal. Le sport, c'est aussi de la Formule 1 et le Grand Prix d'Azerbaïdjan hier, Clotilde avec la victoire sur le fil de George Russell. Le Britannique s'est imposé 2/10 seulement devant le Néerlandais Max Verstappen.
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2: Suite de la visite du pape Léon XIV en France.
3: Avec une messe géante devant 800 000 personnes hier à Paris sur les Champs-Élysées, il s'apprête à en donner une nouvelle, cette fois à Lourdes dans le sud-ouest. La journée sera aussi marquée par une rencontre avec des victimes de violences sexuelles dans l'église. La France où des milliers de personnes ont marché hier pour le climat en réclamant des mesures d'urgence face au changement climatique. On sera aussi dans ce journal au Mexique qui célébrait hier un douloureux anniversaire, les 12 ans de la disparition des étudiants d'Ayotzinapa.
2: Et puis ça y est, c'est l'heure du verdict pour le prix RFI Théâtre.
3: Et oui, chaque année depuis 2014, ce prix récompense un auteur francophone d'Afrique, de l'océan Indien, des Caraïbes ou du Moyen-Orient. Et on laisse le président du jury, le dramaturge guinéen Akimba, nous dévoiler le lauréat.
4: Après plusieurs heures de débat intense, le jury est tombé d'accord sur une lauréate cette année qui nous vient du Cameroun. C'est Hermine Yolo. Hermine Yolo est lauréate pour son texte Ima Mariam, le jugement de Marie. C'est un texte d'une grande beauté poétique, avec une vraie recherche aussi dans la langue, dans la façon de dire. On a l'impression d'être face à des espèces de litanies, de chants. Donc le jury a été très touché en tout cas par cette recherche vraiment de langue. C'est ce qui nous a beaucoup marqué. Donc c'est la langue qu'elle convoque dans ce texte.
3: Et on revient plus largement sur le profil de la lauréate Hermine Yolo en fin de journal.
2: Une foule compacte de l'Arc de Triomphe à la place de la Concorde pour voir le pape.
3: Et comme les footballeurs du PSG, il y a quelques mois, Léon XIV a descendu les Champs-Élysées, acclamé par des centaines de milliers de personnes à Paris. Ils étaient 800 000 fidèles ou simples curieux à assister à cette messe géante en plein air, l'un des temps forts de la visite du souverain pontife en France. Dans son homélie, il a évoqué la soif de sens, de vérité, face à la tentation, je cite, de se contenter de biens matériels, de satisfactions immédiates, de petites idoles. Des mots qui ont plu à ces jeunes rencontrés par Pierre-Olivier à la fin de la messe.
5: C'est le genre de rencontre qui marque.
6: Je suis à fond, j'y crois encore plus et je suis hyper motivée dans ma foi.
5: Et qui n'a laissé aucun jeune indifférent.
6: J'ai 15 ans, j'ai eu des frissons quand je l'ai vu arriver et ça m'a fait très chaud au cœur de le voir en vrai pour la première fois.
7: Moi j'ai 14 ans. J'arrive pas à croire qu'on a rencontré le pape. Normalement il est à Rome et là on l'a vu en France.
8: J'ai 13 ans.
5: Comment tu t'appelles ?
8: Joseph. En vrai, c'était très bien. Ça nous donnait la sensation d'appartenir à une grande communauté. Franchement, j'ai beaucoup aimé.
5: Que cherchons-nous vraiment dans la vie ? A lancé Léon XIV. Ici-bas, rien ne parvient à nous combler pleinement. Une homélie faite de clins d'œil à notre société souvent trop matérialiste qui a plu à cette jeune fille.
9: Dans ces temps-là où on préfère parfois choisir la facilité, c'est bien dans ces temps d'incertitude d'avoir un peu de joie.
5: Un message du pape parfois plus politique aussi, notamment sur l'importance de prendre soin les uns des autres.
10: J'ai bien aimé les propos qu'il a amenés, d'autant plus avant les élections, etc., en calmant le sujet et en accueillant tout le monde et en propageant l'amour qui est, je pense, ce que tout le monde devrait amener, notamment dans la religion chrétienne.
5: Une homélie écuménique de Léon XIV que chacun a perçue à son propre niveau. Avant la messe de samedi, le Saint-Père s'était rendu dans une association qui vient en aide aux migrants en prenant, là encore, le respect et la dignité humaine.
3: Le reportage de Pierre-Olivier à Paris. Après cette messe, le pape s'est envolé pour Lourdes, dans le sud-ouest, lieu de pèlerinage mondialement connu, une ville en ébullition. Baptiste Coulon, vous êtes notre envoyé spécial sur place. Après Paris, Baptiste, le pape va donc donner une autre messe géante ce matin.
11: Oui, devant 150 000 fidèles du monde entier attendus pour cette messe en plein air. Mais attention, le ton du voyage du pape Léon XIV change. Fini l'image d'un pape accueilli tel une rockstar au Stade de France il y a deux jours. Ici à Lourdes, Léon XIV se présente comme un pèlerin parmi les pèlerins. Une démarche d'humilité honorée dès hier soir à la grotte de Massabielle où il s'est recueilli pour la troisième fois à titre personnel. C'était en revanche une première pour un pape depuis Benoît XVI en 2008. On rappelle que cette grotte de Massabielle, elle est très symbolique pour les catholiques du monde entier. C'est là que serait apparue la Vierge Marie à 18 reprises. Là aussi que l'eau aurait des vertus guérisseuses, miraculeuses, notamment pour les pèlerins malades ou porteurs de handicap que Léon XIV rencontrera en milieu d'après-midi.
3: Et en fin d'après-midi, il s'entretiendra cette fois avec des victimes de violences sexuelles dans l'église, Baptiste.
11: Oui, sans doute le moment le plus délicat de ce voyage de Léon XIV, une rencontre qui s'inscrit dans cette posture d'humilité que j'évoquais à l'instant et qu'il conservera probablement au moment d'écouter sept victimes de violences sexuelles dans l'église. Un temps d'échange en petit comité, loin des caméras, pour ces femmes, ces hommes qui attendent des engagements, une prise de conscience par l'église du caractère systémique de ces violences. Parmi les participants, un ancien élève de Bétharram, cette congrégation située à 15 kilomètres de Lourdes, le plus gros scandale au sein d'un établissement catholique en France ces dernières années.
3: Baptiste Coulon, en direct de Lourdes, la prochaine et dernière étape de ce voyage d'État du pape, ce sera demain à Metz, dans le Nord-Est, pour une séquence plus politique. Léon XIV prononcera notamment un discours sur l'Europe devant des chefs d'État et de gouvernements européens.
2: Et la visite du pape qui s'est en tout cas télescopée en France avec un autre événement.
3: Les marches pour le climat organisées hier, pas de marche justement à Paris, mais un rassemblement immobile en raison de cette messe géante, place de la Concorde. En tout, 260 mobilisations ont été organisées à travers le pays pour réclamer des mesures d'urgence après un été record de chaleur et d'incendies. Juliette Pietraszewski était dans le rassemblement parisien.
0: Un été historique, des températures records et 8000 morts en France. Au milieu des banderoles et des stands sur la place de la République, Cécile, manifestante, ne cache pas ses craintes pour l'avenir.
12: Je suis inquiète de l'inaction politique à la suite d'un été caniculaire qui apparemment est dit, selon les spécialistes, comme étant le plus froid du reste de nos vies. Et je pense que c'est aujourd'hui qu'il faut faire bouger les choses. Ça me fait plaisir de voir qu'il y a du monde, parce que parfois on a un peu l'impression d'être seul dans ce combat.
0: Parmi les organisations présentes, Extinction Rébellion, ce membre anonyme a fait le déplacement. L'été 2026 est un avant-goût d'un avenir sans politique climatique à la hauteur, explique-t-il.
13: Il y a des dizaines de communes en France aujourd'hui qui n'ont pas d'eau potable. Il y a la sécheresse dans 83 départements, c'est-à-dire quasiment la totalité de la France. On attend la prochaine inondation pour se poser la question de savoir ce qu'on va faire. C'est-à-dire qu'en fait, on est vraiment à ce moment-là de notre civilisation. C'est-à-dire qu'aujourd'hui, les choses ne marchent plus, mais on fait semblant de ne pas le voir.
0: Pour les manifestants, cette mobilisation doit être le début d'un mouvement qui doit s'inscrire sur la durée. Jonathan est membre et organisateur du collectif national du 26 septembre.
14: Les gens vont pouvoir se réunir en fait à la suite de ces rassemblements, que ce soit des manifestations, des pique-niques des fois, ou des marches, et vont pouvoir vraiment œuvrer ensemble pour essayer d'établir un plan d'action pour la suite.
0: Une continuité encore plus nécessaire, selon les manifestants, à l'approche des élections présidentielles en France.
3: Des milliers de personnes ont défilé à travers le pays. La marche de Clermont-Ferrand dans le centre a dû, elle, en revanche, être interrompue. Une voiture ayant foncé sur le cortège. Quatre personnes ont été légèrement blessées. Selon les autorités, l'automobiliste était sous l'effet de stupéfiants.
2: Dans l'actualité également, Marion, l'escalade qui se poursuit dans le Golfe.
3: Les rebelles Houthis du Yémen ont intensifié ces dernières semaines leurs frappes sur les forces gouvernementales et sur l'Arabie Saoudite. Face à cette montée de tension, les écoles fonctionneront en distanciel pour une semaine dans la capitale saoudienne, Riyad. Une annonce dans un mail des autorités adressée aux parents d'élèves sans plus de précision. Hier, l'Arabie Saoudite a déploré à l'ONU l'inaction de la communauté internationale face aux attaques des Houthis alliés de l'Iran. Et autre discours ce samedi à la tribune de l'ONU, celui de la Russie. La Russie atteindra ses objectifs en Ukraine, peu importe les circonstances, assure Sergueï Lavrov, le ministre des Affaires étrangères. Il a aussi accusé les Européens de tout faire pour entraver les négociations sur l'Ukraine. Sergueï Lavrov a aussi rencontré son homologue allemand à New York, une rencontre tendu avec Johann Vadepoul dans un climat de vive tension entre Moscou et Berlin. L'Allemagne accusant la Russie de l'envoi d'un drone chargé d'explosifs cet été sur l'aéroport de Leipzig. C'était la première rencontre de ce genre depuis le début de la guerre à grande échelle en février 2022.
2: 9h09 à Addis Abeba en Éthiopie, des célébrations religieuses en pleine escalade au Tigré.
3: Et la communauté orthodoxe célébrait hier la fête de la Mesquelle. Des milliers de personnes étaient réunies sur l'immense place du même nom dans la capitale. Moment suspendu, alors que les combats ont récemment repris dans le nord, dans le Tigré, entre des groupes rebelles et l'armée régulière. Marlène Panara a assisté à la célébration à Addis Abeba.
15: Il est 19h, dans le noir de la nuit, le brasier s'enflamme. Des milliers de personnes vêtues de blanc, flambeaux à la main, entonnent des chants religieux. Parmi elles, Jonas, étudiant, est venu avec un ami. Il se dit désabusé par la reprise des conflits.
16: Nous voulons la paix pour notre pays, pas seulement en Éthiopie, mais dans le monde entier. Je souhaite le meilleur à tout le monde, car on est tous les mêmes. On a tous été créés par Dieu.
15: À côté de Jonas, Eden, long cheveux noirs bouclés, espère que Mesquelle offrira un moment d'apaisement le temps d'un week-end.
17: It's not like peace. Il n'y a pas de paix en ce moment, mais les gens vont pouvoir se recueillir partout. Pas seulement à Mescal Square, mais aussi dans leur maison, dans d'autres villes.
15: Daniel, qui porte pour l'occasion sa tunique traditionnelle blanche, profite de cette parenthèse bienvenue dans un contexte difficile. Ce fonctionnaire est très inquiet pour l'avenir.
18: On a beaucoup de problèmes, la vie est difficile. Le gouvernement éthiopien met une très forte pression sur la population. Il y a beaucoup de conflits aujourd'hui. Cette situation est hors de contrôle, elle nous échappe totalement. Et les gens sont de plus en plus en colère, on a besoin de changement.
15: Parmi la foule, un jeune homme porte une large pancarte blanche sur laquelle il est écrit « Peace for all », la paix pour tous. Marlène Panara, Addis Abeba, RFI.
2: Et puis cette affaire, Marion, symbole du fléau des disparitions forcées qui frappent le Mexique.
3: La disparition des 43 étudiants de l'école normale d'Ayotzinapa dans l'état de Guerrero, c'était en 2014, il y a 12 ans, et l'enquête patine toujours. Les plus hautes sphères de l'état sont mises en cause et les proches de ces disparus continuent de réclamer justice. Une manifestation avait lieu hier à Mexico. Marine Le Bagui était.
19: En tête de cortège, les parents des 43 étudiants d'Ayotzinapa n'a pas formé une ligne sur la Reforma, Grande Avenue de Mexico. Entre leurs mains, les portraits de leurs enfants disparus il y a 12 ans à Iguala, dans le sud du pays. Autour d'eux, des centaines de personnes réclament justice.
20: Ce sont 12 années d'inaction de l'État mexicain, 12 années d'impunité. L'État n'a pas réussi à obtenir de l'armée mexicaine qu'elle fournisse les informations qu'elle possède. Des informations pourtant fondamentales pour localiser les corps des 43 étudiants, mais aussi pour savoir ce qu'il s'est passé cette nuit-là à Iguala.
19: Depuis son élection, Claudia Sheinbaum promet de faire d'Ayotzinapa une priorité d'État. Elle présentera demain des avancées dans l'enquête avec de nouvelles arrestations et une piste sur des appels téléphoniques passés cette nuit-là. Des informations au compte-gouttes, loin de satisfaire les familles.
21: Ce n'est pas suffisant, car aujourd'hui, nous ne savons toujours pas où sont nos enfants. Nous n'avons toujours pas de réponse sur la localisation de leur corps. Elle a pris beaucoup d'engagement avec nous, donc nous ne pouvons la laisser continuer à nous mentir. Elle nous doit la vérité.
19: S'il faut attendre 12 ans de plus, nous le ferons, assure la mère de José Eduardo Bartolo, l'un des disparus. Pour l'instant, les restes de seulement 3 des 43 étudiants ont été identifiés. Marine Lebeg, Mexico RFI.
2: Et puis le suspense a été mis, on y a mis fin dans les titres au début de ce journal. Marion, la lauréate du prix RFI Théâtre est donc Hermine Yolo.
3: L'autrice camerounaise récompensée pour son texte, Hermine Yolo, donc pour son texte Ima Mariam. Et ce prix est remis au festival Zébrure d'automne à Limoges, dans le centre-ouest de la France. C'est là que vous vous trouvez, Pascal Paradou. Hermine Yolo est la quatrième femme à recevoir ce prix depuis sa création en 2014. Un prix, Pascal, qui permet donc de découvrir une nouvelle autrice.
22: Autrice, mais surtout comédienne, metteuse en scène, conseillère dramaturgique, pour rassembler tout cela, Hermine Yolo dit qu'elle est metteuse en mots. Et elle en connaît le poids. Fille de comédien, elle a beaucoup joué et elle écrivait pour elle à Yaoundé dans sa...
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1: C'est bien, on pourra mettre ça dans l'intro. C'est démarré comme ça, chill et tout.

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2: Bonjour et bienvenue. Aujourd'hui, je vous invite dans un lieu de passage. Passage au pluriel. C'est un lieu où moi j'aime beaucoup m'asseoir, passer du temps. Nous y ferons quelques rencontres. Alors, prenons les escaliers. Escalier. Esprit d'escalier, es-tu là ? Éprise d'escalier. Que d'escalier grimper ou dévaler dans une vie ? Ceux de l'immeuble ou de la maison de l'enfance ? Ceux des lieux d'études puis de travail ? Ceux de chez qui on se rend en visite ou en consultation, hospitalier ou non. Lieu de passage que l'ascenseur ne rend pas obsolète, l'attente ou la forme physique à entretenir. Lieu de passage entre deux, quasiment de l'extérieur à l'intérieur. Lieu de passage pressé, raccourcis urbains. Lieu de passage fait pour passer quand moi, j'aime à m'y installer. Marche, nez de marche, contre-marche, hauteur et giron. Oui, oui, girons peuvent être accueillants. Des marches, il en faut assez pour qu'on parle d'escalier. Le giron, la largeur de la marche, permet le plus souvent une bonne assise, tandis que les marches descendantes fournissent un bon appui, genoux à l'aise. Repos bienvenu après une harassante promenade, attente que l'assise rend beaucoup plus confortable. Parfois, il en passe du monde dans les escaliers extérieurs et alors s'enclenche la machine à rêvasser. Allure, dégaine et bribes de conversation viennent l'alimenter. Parfois, escaliers intérieurs, la cage d'escalier reste vide. La minuterie plonge dans le noir celui qui patiente. À moins qu'une clarté ne tombe de quelle couverture. La rêverie intérieure peut se mettre en branle et passe le temps. Un bruit de clé, des voix des occupants, vite, sortir de sa torpeur pour ne pas être bousculée, incomprise. Mais que faites-vous dans le noir, là, dans l'escalier ? Je voyage, à peu de frais. Mais oui, je voyage. Pour grimper ou pour descendre, elle est indispensable dans les escaliers. La rampe. Rampe. Non pas une injonction à se vautrer par terre ni à se déplacer en reptation. Rampe d'escalier, main courante, le long du mur, à l'endroit le plus large ou le plus étroit des marches. Rampe de bois ou de métal que tant de mains ont patiné. Froide, voire humide, celle en métal de mon enfance. En bois chaud, verni ou encaustiqué, celle tenue dans des immeubles où, avec la grille basse ouvragée, elle cerne le vide central qui court du rez-de-chaussée au dernier étage. Perspective. Et que dire de celle du lycée ou de divers lieux de travail? Deux rampes face à face, l'une assurant le flot de la montée, l'autre celui de la cavalcade descendante. Rampes au long cours, que d'histoires dont témoigner. Mains enfantines qui ont grandi, mains adultes qui ont vieilli puis disparu, mains gantées ou non, selon les époques, le sexe, la température. Certaines ont vu défiler les fonds de culottes d'enfants hardis. Les mêmes ont soutenu la montée laborieuse de la ménagère chargée, retour du marché. Les mêmes encore ont été bousculées, vouées aux gémonies par livreurs ou déménageurs dont elles réduisent l'espace de circulation utile. Tenir une rampe comme on tiendrait une main. Assurance et réassurance. Premier pas, château branlant, elle rassure. Quand un seul pied est posé tandis que l'autre en équilibre cherche la marche suivante pour monter ou descendre. Fierté de s'en affranchir quand l'escalier on l'a dans les jambes. Nul besoin de point d'appui pour le parcourir 4 à 4. Élément central des parties communes. des beaux étages aux chambres de bonne, à moins que ce ne soit séparé des escaliers vers les greniers, les chambres de bonne. En tout cas, éléments de décor choisis avec soin, éléments de finition, éléments utiles aux différents âges de la vie.

0: Vous avez écouté quelques émissions d'Instant Poésie, je vous en remercie. Vous connaissez mon nom, mon prénom, mais je me présente un petit peu plus. Instant Poésie déjà, comme des instantanés, des photos prises sur le vif. Si vous allez consulter mon site poevie.fr, vous trouverez des détails, des classements et des productions que j'ai faites, des fascicules, un livre chaque année, un petit recueil, chaque année aussi. Et puis un certain nombre de textes sont en accès libre sur ce site, en lecture ou en audio. Alors le papier, le site, oui bien sûr. La poésie dans les étagères, pourquoi pas? Mais la poésie, ça se partage, ça se lit, ça s'entend. Depuis 2021, je propose des lectures publiques. Librairies, médiathèques, lieux associatifs. J'anime aussi des ateliers d'écriture à destination d'adultes ou d'enfants via des partenariats avec des écoles. Et puis, un pas de plus est franchi grâce à l'accueil de Radio Temps Rodez. Désormais, vous pouvez m'écouter. C'est fini pour aujourd'hui. Si ce que vous avez entendu vous a plu, allez sur mon site poevie.fr poe-vie.fr. Cliquez ensuite sur l'onglet « Extrait » pour découvrir davantage de textes. Au revoir et à la prochaine!
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0: Voilà, voilà, c'est Du Poil Sous les Bras. C'est même la 79e émission de Du Poil Sous les Bras. Et c'est une émission enregistrée après le second tour des municipales de 2026. Je le précise parce que la politique locale, c'est tout le temps qu'il faut en parler, pas seulement lors des élections. D'ailleurs, le plus intéressant, c'est le troisième tour, hein, celui qui dure 6 ans en général, 7 ans cette fois. Le troisième tour, c'est la réalité de ce que la municipalité élue va mettre en place au fil de sa mandature, et notamment ce qui sera mis en place pour lutter ou pas contre les inégalités. Mais avant de parler de cette lutte avec mon invité, voyons à qui nous avons affaire.
1: Alors, les gens comme moi, je crois que c'est les femmes de 50 ans qui vivent leur meilleure vie. Moi, j'ai une vie compliquée, un peu dure parfois, notamment sentimentalement, mais aussi très intense professionnellement. J'ai eu 4 enfants, dont 3 quand j'avais 25 ans. Donc à 25 ans, j'avais 3 enfants. Et là, ma dernière fille vient d'avoir 18 ans. J'ai un amoureux formidable. Mon boulot est super. Je fais des chroniques à la radio. J'ai écrit de la fiction. Je crois que ma vie pourrait pas être plus parfaite. Enfin voilà, je suis très heureuse. Et je me souviens très bien avoir entendu quand j'étais plus jeune ces histoires sur à 50 ans, la ménopause, les enfants qui s'en vont de la maison, tout ça, c'est quand même en gros déprime. Et moi, c'est le contraire, vraiment le contraire. Donc, je suis sûre qu'il y en a d'autres des comme moi. Et c'est trop bien. Et donc, à celles qui galèrent un peu autour de 30, 40, tout ça, qui se posent plein de questions, franchement, laissez couler. Ça peut être vraiment encore super mieux.
0: Hashtag, je suis une femme de la cinquantaine. Oui, oui, oui, la cinquantaine, c'est l'éclat. Je confirme, je crois que moi aussi, je vis ma meilleure vie. Alors bon, côté ménopause, c'est pas complètement gagné. Hein. Après 341 jours sans mes règles, eh bien, elles sont revenues. Alors pas longtemps, pas nombreuses, mais quand même la grosse loose. Le seul avantage, c'est que quand j'ai commencé à en parler au patron de mon bar préféré, il m'a offert à boire pour changer de sujet. Voilà, c'est quand même marrant les règles. Hein. C'est un sujet qui ne concerne pas les hommes. En tout cas, bon, ils n'ont pas leurs règles, ça nous a pas échappé. Mais ils sont souvent plus gênés que nous, les femmes, quand on en parle. Bref, revenons à notre brebis heureuse du jour. Bonjour Cécile.
1: Bonjour, je suis Cécile Duflo et je suis la directrice générale d'Oxfam France, une ONG qui agit contre les inégalités.
0: Et oui, vous le saviez peut-être déjà, Cécile Duflo est désormais directrice générale d'Oxfam France. Je dis désormais, mais ça fait déjà un petit bout de temps. Alors Oxfam, ça vient de Oxford Committee for Relief Famine, un comité de lutte qui s'est créé d'abord en Angleterre et qui s'est développé, qui a évolué, on va y revenir. Mais du coup, ne nous attardons pas trop sur le passé et regardons devant. Et devant nous, eh bien, qu'est-ce qu'il y a ? Devant nous, il y a la pauvreté, encore et toujours, et les inégalités qui explosent. Depuis 2019, la fortune des milliardaires français a augmenté de plus de 24 milliards d'euros, 13 millions d'euros par jour, s'il vous plaît. Dans le même temps, grosso modo, en France, plus d'un million de personnes ont-elles basculé dans la pauvreté, et principalement des femmes, une pauvreté qui dépasse aujourd'hui 15% de la population française. Alors, A plus B égale C, plus il y a de très très riches, et bien plus il y a de très pauvres. Et plus il y a de richesses indécentes, et bien plus il y a de misère criante. Inégalité rime avec pauvreté, et c'est là que je reviens à la politique locale. Car partout, si on veut que l'inégalité régresse, autrement dit, que l'égalité progresse, et bien il faut qu'elle soit portée politiquement, cette égalité. Et c'est ça, un des messages forts d'Oxfam. Pour que les inégalités reculent, il faut le vouloir, il faut agir politiquement et donc, bah, par exemple, localement, à l'échelle de nos villes, au quotidien, avec des solutions concrètes et créatives. La politique de la ville, c'est un des échelons de la lutte contre les inégalités sociales, climatiques et de genre. Et c'est de ça que j'avais envie de parler avec Cécile Duflo, tout de suite, dans Du Poil Sous les Bras.
2: La petite blanche dans du poil sous les bras.
0: Je vous le disais à l'instant qu'on allait parler tout de suite hein, des inégalités, mais en fait, juste avant, j'aimerais quand même savoir d'abord, mais qu'est-ce qui a amené Cécile Duflo chez Oxfam ?
1: Moi, j'ai un parcours un peu bizarre, en fait, pas très commun, parce que d'abord, j'ai fait des études, j'ai travaillé dans le privé pendant 10 ans. Et donc, j'ai pas du tout commencé par la politique et surtout pas en étant collaboratrice d'élus. Donc, vraiment, j'ai travaillé ça m'a beaucoup apporté parce que c'est ce que je voulais aussi en arrêtant la politique. Et donc, Après ces 10 années, je me suis engagée en politique. Petit à petit, j'ai pris des responsabilités jusqu'à devenir secrétaire nationale des Verts, donc la chef du parti. À l'époque, je travaillais encore à temps partiel. J'étais secrétaire nationale et j'étais aussi salariée dans un groupe privé à temps partiel pendant 2 ans, 1 an et demi. Et ensuite, j'ai vécu de la politique à plein temps, en tout 7 ans, en étant ministre, en étant élue régionale et puis ensuite députée. Et quand j'ai perdu les élections, ce que j'avais anticipé parce que c'était assez prévisible, après l'élection d'Emmanuel Macron, je me suis dit, là, je fais autre chose. Je ne sais pas si je referai un jour de la politique ou pas, mais je voulais faire autre chose et je voulais retrouver un travail. Et c'est à ce moment-là que j'ai répondu à quelques annonces, mais à celle d'Oxfam qui proposait le poste de directrice générale. Et donc, on était 120 candidats. J'ai fait plein d'entretiens. Des entretiens en anglais, des tests psychotechniques, et j'ai été recrutée avec un choix du conseil d'administration qui était un choix qui était osé, hein, de recruter une ancienne femme politique avec une visibilité médiatique. Mais je crois qu'ils ont eu raison, je veux le dire, parce que ça va bientôt faire 8 ans, et je crois qu'il fallait 2 choses à Oxfam, à la fois plus de visibilité, donc là c'était un espèce de bon accord, je pouvais apporter une partie de ma notoriété à un sujet et à un projet qui m'intéressait, et puis aussi de la gestion d'organisation, parce que moi je pense que ce que j'ai appris au fil du temps, je le dis, c'est pas souvent facile pour les femmes de le dire, mais moi je pense que je suis une chef en fait, je sais diriger, ce qui veut pas du tout dire, au contraire d'ailleurs, de tout ce qu'on vit, donner des ordres, mais essayer de comprendre quels sont les bons moyens de mettre des gens à la bonne place et trouver les bonnes clés pour que tout le monde soit content à sa place et que l'organisation bouge. Et Oxfam a beaucoup changé depuis que je suis arrivée et me sens toujours aussi à ma place et alignée dans une organisation qui lie les questions sociales et les questions environnementales.
0: On sent qu'elle est épanouie, Cécile Duflo, chez Oxfam. Et pour être honnête, eh bien Oxfam, je ne connaissais pas trop avant que Cécile en prenne la tête. La notoriété et le réseau de Cécile Duflo ont, moi je le crois, beaucoup apporté à Oxfam. Alors pour autant, je me doute bien que parmi vous, auditeurs, auditrices, certains ne savent toujours pas bien ce qu'est Oxfam.
1: Alors Oxfam, c'est très connu dans certains pays, notamment en Grande-Bretagne, en Belgique par exemple. C'était moins connu en France, mais Oxfam France fait partie de la grande famille d'Oxfam International, avec la particularité que c'est une confédération, donc chaque association nationale est indépendante. Donc Oxfam France a une identité particulière. Et l'identité d'Oxfam France, c'est d'être née en 1989, au moment du bicentenaire de la Révolution française. Et le président de la République à l'époque, François Mitterrand, organise entre autres un G7, donc un sommet des 7 pays les plus riches, au sommet de la Grande Arche qui vient d'être inaugurée. Et un certain nombre de collectifs disent non, mais en fait, l'idéal des révolutionnaires, 200 ans après la Révolution française, c'est un idéal de solidarité entre les pays du Nord et les pays du Sud. Et ils créent un appel qui s'appelle Agir ici pour un monde solidaire. Et c'est ça qui va devenir Oxfam France. Donc, dans son ADN, dans son identité, il y a vraiment cette idée de la solidarité entre le Nord et le Sud qui a évolué vers la lutte contre les inégalités avec une forte dimension environnementale, climatique, parce que ce qui aggrave les inégalités, c'est 2 choses. C'est la crise climatique et c'est le fait des inégalités millénaires entre les hommes et les femmes. Donc voilà, c'est les 3 sujets qu'Oxfam lie avec 2 modes d'action sur le terrain. On a des collègues qui font du travail humanitaire pour les populations qui sont victimes de catastrophes naturelles ou de conflits. Mais on a aussi tout un tas de projets de développement dans les pays du Sud, notamment autour des communautés de femmes, de l'agroécologie en particulier, mais pas seulement. Il y a aussi de l'étuvage de riz, par exemple, tout un tas de projets qui permettent de donner à ces communautés les moyens de construire leur propre avenir. Et tout ça, ça fonctionne grâce à des dons, puisque Oxfam a aujourd'hui 67 000, presque 70 000 donateurs qui, chaque mois ou une fois par an, nous donnent de l'argent pour qu'on puisse fonctionner et puis soutenir tous ces projets partout dans le monde.
0: Vous l'aurez compris, Oxfam est un mouvement citoyen au service de la lutte contre les inégalités et la pauvreté. C'est une association, loi 1901, d'intérêt général, une organisation qui s'active à chercher des solutions durables dans 85 pays pour mettre fin donc aux injustices qui engendrent la pauvreté. Mais comment on mobilise justement ce pouvoir citoyen localement pour agir parfois à l'autre bout du monde ? Est-ce qu'avec la pauvreté qui s'accroît en France, cet objectif de solidarité internationale est toujours bien compris par la population?
1: Alors d'abord deux choses. Oxfam, historiquement, on a moins, au tout début en France, l'idée c'était quand même de faire bouger les choses en Europe et en France, c'est-à-dire de dire qu'est-ce que nous on fait, notamment on fabrique des armes, ou on subventionne un certain nombre de produits agricoles et du coup on désorganise totalement l'agriculture des pays du Sud. Donc qu'est-ce qu'on fait nous et qu'est-ce qu'on pourrait faire différemment pour pas nuire aux pays du Sud. C'était plutôt ça au départ la logique. Donc il y avait vraiment le fait de s'intéresser à ce qu'on faisait nous. Et aujourd'hui, on a beaucoup travaillé parce que le sous-entendu de ça, c'était de dire aussi nous on est sympa et on aide les pauvres gens du Sud, qui avaient un côté un peu colonial et un peu surplombant. Donc ça, pour le coup, on s'est débarrassé de cette logique depuis très longtemps. Le siège, enfin c'est même si c'est toujours un combat de déconstruction de sa pensée, le siège d'Oxfam International, il est à Nairobi au Kenya, il est plus à Oxford en Grande-Bretagne depuis presque 10 ans maintenant. Et pour nous, ce qui est important, c'est justement de partager les mêmes valeurs dans tous les pays. Donc la lutte contre les inégalités, elle existe aussi en France. Et Oxfam France, on travaille au service et avec nos collègues de tous les pays du monde, mais on travaille aussi sur la France. On a publié un certain nombre de travaux sur et d'alertes, notamment sur l'aggravation des inégalités en France. Le premier document vraiment très clair, c'est au moment de juste après l'élection d'Emmanuel Macron, où on dit vers un quinquennat des inégalités en analysant le projet de loi de finances de l'époque. Et en fait, bah, on avait raison parce que bah, l'INSEE a montré qu'on n'a jamais eu autant de pauvres en France qu'aujourd'hui et que les plus riches des plus riches n'ont jamais été aussi riches. Donc oui, les inégalités se sont aggravées. C'était prévisible quand on regardait les choix politiques. Donc nous, on travaille aussi sur la France, ce qui ne veut pas dire qu'on ne promeut pas la solidarité et qu'on ne pense pas cette vision de la lutte contre les inégalités dans une vision internationale. Bien sûr qu'il y a un repli. Il y a peut-être... en termes de valeur, une moins grande évidence, c'est-à-dire que pendant des années, critiquer le fait de sauver des gens qui se noyaient dans la mer Méditerranée, c'était absurde. Là, il y a eu quand même l'émergence d'un discours tout à fait négatif, mais ce n'est pas parce que ce discours émerge qu'on ne doit pas le contrarier, voire le combattre, ce qu'on fait. Mais on doit aussi se mêler de ce qui se passe chez nous. Donc en fait, c'est vraiment Oxfam essaye d'équilibrer ses approches entre chez nous et la solidarité avec les autres pays.
0: Macron avait promis, hein, rappelez-vous, de s'occuper des inégalités. Alors, en un sens, il s'en est occupé, hein, il les a renforcées. Voilà, il a fait très exactement l'inverse de ce qu'il faudrait faire pour avoir une société plus juste. Pour autant, ça me questionne souvent d'essayer de comprendre pourquoi une partie de la population préfère blâmer les pauvres, plutôt que s'en prendre aux ultra-riches qui piétinent tout le monde. Et c'est embêtant, cette incompréhension, parce que si on veut, comme Oxfam, lutter contre les inégalités, il faut peut-être d'abord que tout le monde soit bien d'accord sur d'où proviennent ces inégalités, sur ce qui les engendre, ce qui les produit.
1: D'abord, si on pose la question aux gens de façon précise, ils partagent assez largement l'idée qu'il faut lutter contre les inégalités. Ce qui est vrai, c'est qu'on a du mal à se représenter l'immensité de certaines richesses. On 1 million d'euros, 2 millions d'euros, allez, même 10 millions, on voit à peu près ce que c'est. Mais en fait, 1 milliard, 10 milliards, c'est, ça n'a rien à voir. Et je raconte souvent cette histoire pour que les gens visualisent. Si je te donne 1 euro toutes les secondes, comme ça, bim, 1 euro, 1 euro, 1 euro, il va falloir 12 jours pour que tu sois millionnaire. Pour que tu sois milliardaire, il faut que je continue comme ça, 1 euro, 1 euro, 1 euro pendant 32 ans. Donc la différence entre millionnaire 12 jours et milliardaire, c'est 32 ans avec 1 euro par seconde. Donc il faut se rendre compte de l'énormité et du coup de tout ce qu'on pourrait faire si on partageait un peu mieux cette hyper fortune. Parce que ce qui est sûr, c'est qu'on ne ruinerait pas les milliardaires. Il n'y a aucune chance. Nous, ce qu'on demande, c'est un peu plus de justice, voire beaucoup plus de justice, sans dire qu'on va tous être pareils. C'est pas du tout ça notre propos. Mais c'est de dire, là, on a atteint des seuils d'inégalité qui sont pas acceptables. Et oui, notre sujet, c'est la pauvreté. C'est-à-dire que le vrai sujet, c'est que, et ça a été montré pas seulement par des ONG, mais par le Fonds mondial international, par la Banque mondiale, le meilleur moyen de lutter contre la pauvreté, c'est de réduire les inégalités. C'est pas la croissance économique, par exemple, ce qu'on a cru pendant très longtemps. Et donc ça, bah c'est évidemment, ça contredit totalement une espèce de mythe qu'on appelle le ruissellement, c'est-à-dire que plus les riches vont être riches, plus ça va dégouliner sur les autres. C'est le contraire. Plus ils sont riches, plus ça remonte vers eux. Et donc, bah ça, il faut en faire à la fois prendre conscience, donner les outils. C'est ce que nous, chez Oxfam, on appelle le pouvoir citoyen, parce qu'on pense que tous les gens ont une partie de la solution et qu'on est bien plus nombreux, sur les 67 millions que nous sommes, à être favorables à davantage de redistribution, à davantage de justice. Il faut juste être conscient qu'on peut exercer ce pouvoir, soit en étant élu, soit en votant, mais aussi au quotidien, en parlant avec ses élus, en signant des pétitions. Il y a plein de moyens d'agir dans le débat pour faire bouger les choses.
0: Ce n'est pas la croissance économique qui réduit les inégalités. Pourtant, c'est ce que nous rabâche à longueur de temps une frange non négligeable de dirigeants politiques pour nous faire accepter leurs mesures soi-disant d'aide à la croissance. Alors non, pour réduire les inégalités, il faut d'abord commencer par arrêter ce mythe de la croissance et de l'argent qui ruissellera et qui s'appelle Oriot justice sociale. Non, c'est pas ça la justice sociale. Oxfam, qui est plus pragmatique que certains politiques, propose des solutions pour ici, maintenant, là, chez nous en France. Par exemple, une taxe sur les voyageurs aériens fréquents, avec une recette estimée à 2,6 milliards d'euros, ou l'extension du malus auto pour les grosses voitures très polluantes, comme les SUV, recette estimée 1,5 milliard d'euros. Oxfam propose aussi une taxe sur la publicité, par exemple, ça ferait pas de mal. Et c'est toujours pour réduire les inégalités que cette organisation a publié 3 rapports pour des villes solidaires, féministes et adaptées au changement climatique.
1: Alors, ce qui est sûr, c'est que cette fois-ci, en fait, Oxfam, on s'occupait des questions internationales, des questions nationales, et là, on s'est dit, parce que ça fait un petit moment qu'on travaille sur ces sujets-là, on a organisé ce qu'on appelle l'Oxfam Tour en allant dans un certain nombre de toutes petites villes. On s'est dit, en fait, un certain nombre des valeurs qu'on défend et des mesures qu'on porte peuvent être mises en œuvre au niveau local. Et donc, on a regardé les politiques qui se faisaient sur 3 champs qui sont pour nous importants, les politiques féministes et d'égalité entre les hommes et les femmes, les politiques d'adaptation au changement climatique, parce qu'en France, il y a un gros sujet autour de cette question. On est un des pays d'Europe les plus menacés par le changement climatique. Et enfin, un dernier sujet sur les questions de lutte contre la pauvreté et de justice sociale. Et donc, on a regardé les mairies qui avaient fait des politiques qui marchaient, indépendamment de leurs étiquettes. On a aussi des mairies, on n'est pas une ONG de gauche au sens où on se met pas une étiquette, mais nous, on défend la justice sociale et l'adaptation au changement climatique. Et là, quand on regarde ça, y a des mairies de toutes les étiquettes qui ont fait des choses qui sont intéressantes. Le but de ces rapports, c'est de montrer ce qui se fait de bien, de dire ce qu'on pourrait faire pour que ça puisse inspirer d'autres élus. Et surtout que ça puisse permettre que les citoyens, les électeurs et les électrices puissent engager un dialogue avec leurs élus en disant « Mais regardez, dans telle ville, ils font ça, pourquoi nous, on le fait pas ?» Et ça a bien marché. C'est-à-dire qu'il y a vraiment eu une mobilisation autour de ces 3 thématiques au niveau local. Parce que souvent, on a l'impression de se dire, en fait, la politique, soit tu vas sur les listes et tes candidats, etc., soit tu t'en occupes pas, tu peux juste voter. En fait, non. Il y a aussi la possibilité d'avoir cette espèce de dialogue citoyen avec les candidats et avec les élus. C'est ce qu'on a fait à l'occasion de ces élections municipales. Et donc, si les gens qui nous écoutent sont intéressés, parce que là où c'est intéressant, c'est que ça ne s'arrête pas au moment des élections. Maintenant, ils sont élus, donc ils vont mettre en œuvre des politiques. Donc, on peut toujours avoir ces échanges avec les élus. Ces rapports, ils sont sur le site d'Oxfam France et tous nos rapports, de façon générale, ils sont gratuits. On peut les télécharger, on peut les lire en ligne. Le site, c'est www.oxfamfrance.org.
0: Auditeurs, auditrices, donc vous savez ce qu'il vous reste à faire. Direction le site d'Oxfam et hop, on envoie les rapports d'Oxfam à nos élus parce que ces rapports sont pleins d'initiatives et de politiques publiques dont ils peuvent s'inspirer pour réduire les inégalités. Voilà, parfois ils n'ont pas trop d'idées pour savoir comment faire, eh bien, il ne faut pas hésiter à leur partager ces rapports parce que c'est de véritables répertoires d'initiatives positives, efficaces et réplicables. Alors voilà, j'imagine que vous voulez des exemples de ces initiatives. Je me tourne vers Cécile. Quoi dire ? Quel exemple donner ?
1: Alors, il y a plein de choses dans ces rapports, donc c'est un peu frustrant de citer que quelques exemples. Mais par exemple, on a mis en lumière qu'à Grenoble, ils ont créé des espaces intergénérationnels dans le cadre de leur plan communal de santé pour accueillir des personnes fragiles pendant les pics de chaleur, notamment les personnes âgées et les jeunes enfants. Donc, il y a un endroit à proximité, qu'on sache, dans lequel on peut aller passer du temps pour se mettre à l'abri des très fortes chaleurs. Mais il y a aussi tout le travail qui a été fait, par exemple, par un certain nombre de communes avec la taxe sur les logements vacants, à la fois pour remettre en location les logements, mais aussi pour éviter d'artificialiser les sols en construisant des nouveaux bâtiments, alors même qu'il y a des bâtiments qui sont vides. Donc voilà deux exemples, mais il y en a d'autres, hein, notamment tout le travail qui a été fait sur ce qu'on appelle la désimperméabilisation, c'est-à-dire que le vrai sujet, c'est de laisser l'eau rentrer dans les sols et se stocker pour éviter les inondations, mais aussi pour permettre de rafraîchir notamment les villes, avec la recréation de parcs, avec le fait de remplacer des parkings qui étaient des dalles de bitume par des zones qui sont arborées ou végétalisées avec des sols qui sont perméables à l'eau. Donc il y a plein de choses qui peuvent être à la fois très techniques, mais qui ont un impact très direct.

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1: Dans les rapports d'Oxfam, pour des villes solidaires, adaptées au changement climatique et féministes, tout n'est pas technique. Il y a plein de trucs et astuces, des mesures pour lesquelles on se dit « Ah mais oui, non mais bien sûr, mais pourquoi on n'y a pas pensé avant ?» Il y a des mesures assez consensuelles. En tout cas, beaucoup de mesures qui sont très simples à mettre en place. Il suffit de le décider, en fait.
2: Oui, par exemple, sur la question de comment on regarde les politiques d'égalité femmes-hommes, juste au moment où on met en place une politique, n'importe quoi, on regarde l'impact que ça a pour les hommes et pour les femmes. Est-ce que tel lieu, il est plus fréquenté par les hommes que par les femmes? Et du coup, bah, comme ça, on se rend compte quelle part du budget va en direction des hommes et quelle part du budget va en direction des femmes. Parce que la question de l'égalité femmes-hommes, c'est très simple. Si on ne regarde pas, on ne voit pas. Donc il faut compter les femmes, il faut compter ce que ça a comme impact pour vérifier qu'on n'est pas dans une approche totalement inégalitaire. Et ça, ça ne coûte pas d'argent. Hein. D'avoir un budget genré, de regarder l'impact, ça ne coûte rien du tout. C'est juste une sorte de réflexe.
1: Mais c'est bien sûr, hein, le budget genré, c'est comme le budget vert. Vous savez, le budget vert, c'est de classer les mesures qu'on prend en fonction de leur impact environnemental. Et c'est vraiment bien de pousser vos mairies à établir ce budget vert pour bien comprendre si l'argent investi par la ville va dans le bon sens. Voilà. Et c'est pareil avec le budget genré.
2: Et quand on réfléchit budget vert et adaptation au changement climatique, on fait surtout des économies, en fait. Parce que faire aujourd'hui des équipements ou des aménagements qui ne sont pas adaptés à l'évolution de notre climat, bah, ça va être très coûteux. C'est une approche qui est une approche très rationnelle pour les finances publiques de la commune aussi. En fait, ce qui est intéressant, c'est que c'est plutôt bénéfique dans toutes les directions. On voit l'effet permet d'économiser de l'argent public dans une période où il n'y a pas abondance non plus d'argent public. Donc c'est intéressant, y compris pour les habitants, y compris pour ceux qui prennent la question de la politique locale uniquement par le prisme de savoir combien ils vont payer d'impôts locaux, bah, c'est aussi intéressant de le prendre sous cet angle-là.
1: Alors Cécile Duflo prenait comme exemple d'initiative locale intéressante le budget genré. Évidemment, ça me donne envie de parler un peu plus du rapport d'Oxfam pour des villes plus féministes. Je cite un extrait. Même sans tout pouvoir, une mairie peut inclure plutôt qu'exclure, protéger plutôt qu'ignorer et combattre les inégalités plutôt que les reproduire. Voilà, Oxfam réalise un gros boulot d'observation sur l'égalité homme-femme dans les villes. Et note, par exemple, la faible féminisation du pouvoir local. Seulement 25% des postes clés de pouvoir à l'échelle locale sont occupés par les femmes. Hein, seulement 20% de mairesses. Seulement 12% de présidentes d'intercommunalités. Et la plus mauvaise note, c'est pour la Corse, avec 11,7% de mairesses. Alors je vous donne là des chiffres qui sont les chiffres de la mandature passée. Hein, je n'ai pas eu le temps de me pencher sur les nouveaux chiffres. Mais je le redis. L'égalité pour progresser doit être portée politiquement. Si vous êtes une femme, eh ben, a priori, vous comprenez un peu mieux ce que c'est d'être une femme. Donc il faut des femmes à des postes de pouvoir en politique pour porter ces mesures progressistes.
2: Exactement, et il faut qu'on ait des femmes partout. D'ailleurs, on a vu que si on regarde au-delà des maires, il n'y a que 33% des premiers adjoints qui sont des femmes. Donc là, on va faire le bilan parce que chaque année, désormais, on sort un index de la féminisation du pouvoir en France. Je pense qu'il y a un peu de recul sur les grandes villes, hein, parce qu'il y avait plus de femmes maires. Mais oui, bien sûr que c'est normal. Parce qu'il y a autant d'hommes que de femmes, et ça c'est le grand débat sur la loi, sur la parité, dont là on vient de vivre la dernière étape, hein, parce que les petites communes, cette loi ne s'appliquait pas, et d'ailleurs on a encore entendu des trucs un peu fous en disant « non mais les femmes elles veulent pas s'engager ». Finalement, là, il y a des femmes, il y a des listes paritaires absolument partout, donc on les a trouvées, en fait. C'est juste qu'elles ne se précipitent pas pour être candidates, contrairement à certains hommes. Donc c'est ça qui fait la différence. Mais oui, avoir une diversité dans les élus, c'est très précieux dans la manière d'appréhender les politiques publiques, c'est une évidence. On parle de diversité de genre, de diversité...

0: La nature est très robuste. Et il vaut mieux des organisations robustes sur lesquelles on peut s'appuyer, des forces solides qui s'adaptent. Voilà. Alors parmi les idées politiques féministes, il y en a une aussi dont j'avais envie qu'on dise un mot, c'est l'égaconditionnalité, qui vraiment, à mon sens, pourrait faire changer les choses en profondeur.
1: Alors, l'égaconditionnalité, c'est quelque chose d'intéressant. On a vu récemment que les aides aux entreprises, c'était le principal budget de dépense de l'État. C'est-à-dire que l'État donne beaucoup d'argent aux entreprises. Il peut très bien le conditionner. Il le fait, par exemple, au fait qu'elle a des finances saines. Ça semble évident qu'on ne va pas donner millions d'euros à une entreprise qui est en cessation de paiement. On peut tout à fait imaginer que ce soit la même chose avec des éco-conditionnalités, en disant on ne peut donner ces aides qu'à des entreprises qui s'engagent dans la transition de leur modèle pour être conformes à l'accord de Paris, mais aussi on peut mettre dans les conditions le fait que hommes et femmes soient considérés de la même manière et que par exemple il y a une politique de rattrapage de salaire des femmes qui historiquement sont moins payées que les hommes, mais toujours aujourd'hui dans un certain nombre d'entreprises à compétences égales, expérience égale, niveau de diplôme égal, sont pas payées pareil. Et donc ça, typiquement, si on dit en fait, si vous respectez pas cette condition-là, vous n'êtes pas éligible aux aides, ça va faire bouger les entreprises. Donc ce qu'on essaye de montrer, c'est les outils de la puissance publique qui peuvent être efficaces pour faire reculer pour les inégalités, notamment les inégalités entre les femmes et les hommes. Oui, on a des outils qui peuvent être efficaces.
0: Certaines villes sont déjà fortement engagées pour l'égalité homme-femme. Lyon, Paris, Bordeaux ont été pionnières, par exemple, dans la budgétisation sensible au genre pour que l'argent public bénéficie autant aux femmes qu'aux hommes. Ris-Orangis, elle, a mis en place un statut municipal pour les familles monoparentales. Nancy, Clermont-Ferrand et Rochefort ont ouvert des maisons des femmes et de l'égalité pour l'accueil notamment des femmes qui subissent des violences sexistes et sexuelles. Donc voilà, il y a des volontés politiques dans certaines villes. Et là où il y a une volonté politique, eh bien les politiques publiques suivent. Et il y a vraiment des propositions innovantes qui émergent.
1: Alors, des initiatives innovantes, ça peut ensuite devenir se généraliser. C'est un peu le but, en fait. Celles qui sont innovantes et qui marchent, c'est pas qu'on reste avec que des innovations à droite à gauche en disant « Ah, on fait un truc super pendant 2 ans ». Non, non, non, c'est que ça se généralise. Je vais donner un autre exemple d'un combat qu'on a mené sur le fait que les impôts ne soient pas inéquitables. Jusqu'à il y a peu, quand vous divorciez et que vous avez des enfants, si vous recevez une pension alimentaire, vous deviez la déclarer dans vos impôts comme un revenu supplémentaire. Et l'autre parent, spoiler, en général, le parent qui reçoit, c'est la mère, et le parent qui donne la pension alimentaire, c'est le père, lui, il le déduisait de ses revenus. Comme si, en fait, financer la vie de ses enfants, c'était déductible de ses impôts. Ce qui est un peu aberrant, en fait, parce que quand le couple vit ensemble, on ne déduit pas ce qu'on donne à son enfant pour manger. Et puis surtout, quand on regarde les montants, on parle de 200€, 300€ par mois, c'est pas du tout le prix que coûte, entre guillemets, un enfant. Donc, de fait, la manière dont était designé le système d'imposition accentuait les inégalités entre les femmes et les hommes. Il était sexiste, au sens littéral du terme. Donc ça, on peut le faire changer en disant, en fait, c'est pas normal que les femmes payent des impôts en plus sur l'argent qu'elles reçoivent pour élever les enfants.
0: Et ça, on peut le faire changer au niveau local, par exemple ?
1: Alors, ça, on ne peut pas le faire changer au niveau local, mais on peut réfléchir, par exemple, à des tarifs différenciés pour la cantine, pour les activités périscolaires. On sait très bien que c'est souvent les femmes qui assument et que, après un divorce, les femmes s'appauvrissent, les pères retrouvent leur niveau de vie en 2 ans et le dépassent ensuite. Donc, pourquoi ? Parce que les femmes ont la charge des enfants. Après, c'est un grand plaisir aussi de s'occuper de ses enfants, hein, je veux le dire, parce que souvent on le met. Mais en revanche, si on veut avoir une politique juste et équitable, il faut prendre en considération le fait qu'effectivement, être une femme seule qui élève ses enfants, c'est plus compliqué. C'est plus compliqué financièrement, c'est plus compliqué à plein d'aspects, y compris pour la garde des enfants, qu'on peut imaginer, par exemple, d'avoir des possibilités pour que ces femmes puissent souffler, puissent avoir des moments à elles, des moments où elles ne sont pas obligées d'être tout le temps avec leurs enfants. Parce que c'est déjà plus difficile d'élever seul un enfant, parce qu'un enfant, même 86 cm de chair humaine, ça peut bien faire péter les plombs. Et quand on est deux, que ce soit d'ailleurs le vrai parent ou une autre personne, ça met un peu de triangulation, ça met un peu d'air dans la relation avec les enfants. Être à 100% tête à tête avec ses enfants, avoir tout en charge, à la fois les câlins, les

0: la police, etc. Ça peut être un peu épuisant. Et donc, laisser les femmes et les mamans pouvoir avoir du temps pour elles et pour respirer, ça aussi, ça peut être une politique locale.
1: Un autre point intéressant quand on parle de ces exemples de politiques publiques innovantes, c'est qu'elles sont, dans leur immense majorité, tout à fait réplicables ailleurs, n'est-ce pas, Cécile?
0: Oui, il y a plein de politiques publiques qui peuvent se décliner partout. Et d'ailleurs, je pense qu'il y en a souvent certaines qui, si elles ne sont pas mises en œuvre, c'est exactement comme ce que tu disais tout à l'heure, parce qu'on n'y pense pas, parce qu'il n'y a pas eu de femmes à ce poste-là, parce que ça ne semble pas être une priorité. Mais s'il y a des citoyens ou des citoyennes qui poussent pour que ça existe, ben, les élus peuvent être tout à fait OK en disant ben, « Regardez, ça marche dans telle et telle commune, donc il n'y a pas de raison que ça ne marche pas ici aussi. » Et c'est vrai. Et pareil entre les tailles de communes. En fait, il y a des choses qui marchent dans des grandes collectivités, puis on va se dire « Ah ben ouais, mais ça, c'est que pour les grandes villes. » En fait, on peut adapter des politiques pour qu'elles soient tenables au niveau local ou intercommunal. Donc, et à l'inverse, il y a des innovations qui sont faites dans des toutes petites communes et qui sont très intéressantes, très intelligentes et que les grandes villes auraient intérêt à utiliser.
1: Alors tout comme entre des grandes villes et des petites villes, il y a des différences, eh bien entre des communes très denses de milieux urbains par exemple et des communes rurales, il y a aussi des similitudes et des problématiques spécifiques qui diffèrent.
0: Oui, bien sûr, parce que par exemple, dans les politiques d'adaptation au changement climatique, les grandes villes, elles n'ont pas les mêmes enjeux, notamment, le problème, c'est souvent la présence très minérale, le fait qu'il y ait beaucoup de bâtiments, donc ça crée beaucoup de chaleur, donc ça ajoute à la chaleur lors des pics de chaleur, mais elles peuvent avoir des réponses en termes de transport qui vont être très différentes de ce qui se passe dans les zones rurales. Donc il y a la réplicabilité, mais il y a aussi l'adaptabilité des politiques en fonction du lieu, de la taille. Mais une petite commune rurale, elle peut aussi s'inspirer de ce que fait une autre petite commune rurale. Enfin, une petite commune rurale du fin fond de la Drôme peut s'inspirer d'une petite commune rurale du fin fond de la Picardie. Donc il y a plein de liens qui peuvent se tisser. Mais je le dis, il y a des politiques publiques parfois qui ont été inventées dans des toutes petites communes et qui ont été utilement déclinées dans des grandes villes.
1: Alors, Cécile Duflot le précisait tout à l'heure, ces initiatives positives pour des villes durables et solidaires sont portées par des municipalités de tous bords. J'ai quand même envie de préciser qu'il y a un bémol. D'accord pour dire qu'il y a du bon à gauche, comme à droite aussi parfois, mais il y a quand même des branches politiques qui font preuve, en tout cas une branche politique qui fait preuve d'un désintérêt chronique pour les droits des femmes, c'est le Rassemblement national. Et je cite un exemple du rapport d'Oxfam. Ouvrez les guillemets, le Rassemblement national n'est pas un allié des droits des femmes et le bilan des maires sortants en témoigne. À Perpignan, il existe des élus en charge de l'histoire du Roussillon, des relations avec la Fourrière ou encore plusieurs élus au stationnement, mais aucun n'est spécifiquement chargé de l'égalité homme-femme. Je pense qu'on peut dire que l'extrême droite, et l'extrême droite ça démarre de plus en plus tôt à droite, je mets les LR, une bonne partie des LR dans l'extrême droite ne joue pas dans le camp des femmes.
0: Clairement, on a regardé ce que faisaient les unes et les autres, et c'est vrai que quand on regarde les communes du Rassemblement national, on voit bien que sur des sujets qui sont pour nous des sujets essentiels, et notamment sur l'égalité homme-femme, il y a vraiment soit des reculs, soit une absence totale de politique. Mais aussi sur les questions climatiques, hein, la commune de Moissac, par exemple, elle a refusé de sortir une parcelle qui est très inondable d'une zone constructible, alors même que l'autorité environnementale l'avait conseillé, hein, donc en s'asseyant sur le risque, alors qu'on sait que les inondations et l'aggravation des inondations, à la fois en termes de fréquence, il y en a plus souvent, et d'intensité, elles sont plus importantes. C'est une des conséquences en France du changement climatique.
1: Des villes féministes, solidaires, résilientes, ça marche ensemble. Lors de la mandature passée, un tiers des grandes villes n'avaient pas d'élus en charge de l'égalité de genre et du droit des femmes. Toulon était parmi les très mauvais élèves et j'ai pas l'impression que ça va s'améliorer par là-bas. On verra, affaire à suivre. Alors après les municipales, la prochaine échéance, ça ne vous aura pas échappé, ce sont les présidentielles de 2027 qui arrivent à grands pas. Est-ce que là aussi, Oxfam a un plan, dirais-je ?
0: Alors en fait, ce qui est sûr, c'est qu'on ne peut pas faire une politique solidaire aujourd'hui qui ne prend pas en compte les enjeux climatiques, parce que les plus vulnérables, ce sont les plus pauvres, et la crise climatique va aggraver la pauvreté et la précarité. C'est-à-dire que si vous avez une maison qui se fissure, bah, si vous êtes très riche, vous pouvez la réparer. Si vous êtes pauvre, vous n'allez pas pouvoir la réparer, et puis vous allez vous retrouver en plus sans logement. Donc on voit bien que ça accentue les inégalités. Donc c'est pour ça qu'il faut lier ces différentes politiques, de la même manière que si on veut avoir une réponse à la hauteur en matière climatique, par exemple sur l'évolution des transports, bah, si on n'est pas sensible aux conséquences sociales que ça crée, bah, on aboutit à ce qui s'était passé avec les Gilets jaunes ou avec d'autres épisodes où on dit aux gens, bah, débrouillez-vous, en fait, on va juste augmenter le prix du pétrole. Mais les gens qui sont partis habiter loin de leur travail parce que le logement était trop cher, ils sont dépendants de leur voiture, c'est totalement injuste et même parfois insupportable et financièrement de pouvoir tenir la distance. Alors, c'est sûr qu'on a un plan pour 2027, parce que pour nous, ce qui est important aussi, c'est de voir où et comment s'organise le débat politique. Si je regarde le débat sur le projet de loi de finances de l'année dernière, là, de 2025, on a parlé beaucoup de la taxe Zucman, donc la taxe qui n'est pas vraiment une taxe, en fait. C'est une sorte de plancher pour que les super milliardaires ne payent pas moins d'impôts en pourcentage de leurs revenus que tous les Français. Ça me semblerait quand même un peu évident. D'ailleurs, l'immense majorité des Français, de tous les soutiens de tous les partis d'ailleurs, sont favorables à cette taxe. Mais l'année d'avant, on avait eu un débat vraiment pourri autour de l'aide médicale d'État, c'est-à-dire le fait de financer des soins de santé pour les gens qui sont en situation irrégulière, dont on sait que c'est une politique de solidarité et de valeur, mais que c'est aussi une politique de santé publique, parce que si vous laissez des gens être malades, en fait, vous rendez toute la population malade. Mais c'était un débat vraiment pourri, en plus, sur des tout petit montant, rien à voir avec ce que rapporterait la taxe Zucman. Et donc, si on arrive à installer le débat politique autour de la taxe Zucman, bah, c'est pas du tout le même climat de débat politique, il est autour de la justice sociale, que si on fait celui sur l'AME, où en fait c'est un débat raciste. Donc on voit bien que ce travail qu'on peut faire de notre côté, nous, organisation de la société civile, c'est de mettre un certain nombre de sujets dans le débat public. Et c'est ce qu'on va essayer de faire pendant l'année qui vient.

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1: Ce que j'ai envie de rajouter là, c'est quand même, on est dans un moment où on peut avoir le sentiment que tout nous échappe. Enfin, la situation internationale, elle est quand même très compliquée. Ce qui se passe toujours en Ukraine, au Moyen-Orient, des dirigeants internationaux comme Trump qui mettent le monde à feu et à sang au sens littéral. Et en France, une situation politique qui n'est pas facile non plus. Donc on peut avoir deux tentations. Un, ou d'être un peu désespéré, ou de vouloir se replier sur juste autour de soi en se disant bah, « ça, je maîtrise ». Et moi, je pense qu'il faut résister contre cette forme de désespérance ou de repli. Et ce que j'ai vu dans l'histoire de ma vie, parce que j'ai effectivement été aux manettes avec... élu avec du pouvoir, c'est qu'en fait on peut faire changer les choses. Moi, une de mes grandes fiertés, c'est l'encadrement des loyers. Donc en 2013, on fait revenir l'encadrement des loyers. Depuis 1986, il y avait une dérégulation totale des loyers. Ça a été compliqué, hein, ça a été un peu intense, mais de fait, ça marche. Et donc il y a plein de choses qu'on pourrait faire. Donc moi, je fais vraiment pas partie des gens qui croient qu'il y a une fatalité dans un certain nombre de décisions. Au contraire, on a beaucoup plus de pouvoir de faire bouger les choses que ce qu'on croit. Et une grande partie de l'énergie de ceux qui veulent pas que les choses changent est employée justement à essayer de nous démoraliser ou de nous faire abandonner le terrain. Donc à tous les gens qui m'écoutent et qui se sentent un peu blasés ou impuissants, je leur dis non. Et je l'ai dit tout à l'heure, hein, quelques 53 milliardaires en France, 67 millions d'habitants. Franchement, on gagne.
2: Alors si vous aussi, vous rêvez que votre ville devienne pionnière dans la lutte contre les violences faites aux femmes, exemplaire sur l'égalité homme-femme ou qu'elle se distingue par des objectifs ambitieux pour lutter contre la pauvreté des femmes par exemple, ou tout ça à la fois, eh bien lisez, relisez, partagez les rapports d'Oxfam pour des villes solidaires et engagées contre le changement climatique et donc des villes forcément féministes parce que sans égalité entre les hommes et les femmes, point de solidarité, point de résilience, point de salut. En France, je vous le rappelle, Philippe Janicot, mis en examen pour 4 viols, a, malgré cela, été réélu le 15 mars à Boisseuil, près de Limoges. En France encore, les violences envers les femmes persistent. Un viol ou une tentative de viol toutes les 2 minutes. Oui, toutes les 2 minutes. En France, la montée des masculinismes est extrêmement importante. Alors moi, j'ai envie de demander à Cécile Duflot, bon, est-ce qu'on va te revoir en politique ?
1: Moi, je fais partie des gens qui n'aiment pas dire toujours ou jamais, parce que j'ai vu tellement de gens dire des trucs comme ça et faire le contraire que ça m'a vaccinée. Donc, je suis plutôt plus très réservée, justement parce que j'ai trouvé les gens se ridiculiser et j'ai pas envie de me ridiculiser. Il n'y a pas d'évidence non plus. Ce qui est sûr, c'est que et j'ai écrit un livre sur le sujet qui s'appelle Gagnon, qui est sorti il y a quelques semaines, c'est que je pense que tout le monde doit se mobiliser pour 2027, que c'est pas une élection comme une autre, que là notre pays il hésite un peu avec l'extrême droite et que ça ce serait dramatique. Donc y compris les gens qui sont pas dans le champ politique traditionnel comme moi, on doit pouvoir faire peut-être différemment de ce qu'on a fait. Et puis j'avais jamais prévu de devenir ministre quand j'étais jeune, hein, même quelques mois avant. C'était faisait pas partie du tout des évidences et c'est arrivé, donc je dis pas que ça pourra pas réarriver. Ça a été très satisfaisant, c'était une très belle expérience de ma vie. J'avais fait de la politique dans un parti et je crois que j'étais très fatiguée de ça. J'étais plus tellement sûre que vraiment j'étais utile. Et ces 2 ans comme ministre du logement, ça a changé ma vie parce que je me suis dit d'abord, une fille comme moi venue de nulle part, c'est-à-dire du fin fond de la Seine-et-Marne, peut devenir ministre, donc ça veut dire que c'est possible, c'est pas réservé à quelques-uns. Et la deuxième chose, c'est que on a fait des choses, et des choses que je crois utiles pour plein de gens. Et donc, ça m'a aussi, en fait, presque réconciliée avec la politique. Donc, je m'en suis éloignée parce que, pour le coup, j'ai traversé une époque qui était une époque avant MeToo, qui était très violente à l'égard des femmes, et en particulier des jeunes femmes, et en particulier des jeunes femmes écologistes. Donc, je pense que je m'en étais pris plein la tête, et que moi, je voulais pas devenir une vieille femme cynique, frustrée, un peu dégoûtée. Donc, je reviens à ce que je disais tout au début. Je pense que je suis très renourrie, je suis vraiment très équilibrée, très bien, très sereine. Et peut-être que c'est ça qu'il faut pour faire de la politique. Donc peut-être que j'en referai et peut-être pas. Peut-être que je ferai totalement autre chose. Je pense que personne n'est totalement indispensable. Mais moi, peut-être qu'au vu de cette expérience, je peux être utile et que ce serait dommage de ne pas l'utiliser. Donc c'est dans cet entre-deux que je suis au moment où on se parle, c'est-à-dire au printemps 2026.
2: Qui vivra verra ce qui se passera en 2027. Une chose est sûre, Cécile Duflot ne pense pas à la présidence tous les matins en se rasant comme d'autres. D'ailleurs, se rase-t-elle tous les matins? Je ne crois pas, non. Que pense-t-elle de ses poils par ailleurs?
3: Alors les poils, c'est un gros sujet chez moi, parce que moi j'avais une mère et une grand-mère qui ne s'épilaient pas, et je me suis fait un peu humilier parce que je savais pas qu'on s'épilait pas. Et du coup, j'ai appris à le faire, et j'étais très fière de moi. Et quand j'ai eu des filles, je me suis dit, alors là, je vais être au taquet. Donc je pense que j'ai arraché les poils entre les deux sourcils de ma fille, à la pince à épiler. Je pensais faire bien, et en fait, j'ai créé un trauma chez mes filles. Donc ça a été un gros débat entre nous, et donc j'aurais présenté mes excuses, parce que j'ai cru faire bien, alors que j'ai fait n'importe quoi. Donc gros sujet familial, gros sujet de déconstruction, mais je me rase quand même sous les bras.
2: Du poil sous les bras, émission radiophonique, mais pas que. Eh bien, ça continue le mois prochain pour réfléchir ensemble à un futur plus juste, parce que bon, notre présent n'est peut-être pas idéal, ça ne vous aura pas échappé. Alors serrons-nous les coudes, musclons nos cerveaux et préservons les petits trésors que sont les radios locales, ces médias indépendants et populaires dont on aura besoin plus que jamais en 2017. Oui, parce qu'on a beau jouer les optimistes, l'union des progressistes, c'est pas gagné, hein, on va pas se mentir, pour l'heure, pas de quoi se réjouir, je crois.
1: Je suis pas super méga confiante. C'est pour ça que je me dis qu'on doit peut-être tous prendre un bout du bâton de pèlerin pour essayer de faire avancer les choses.
2: Allez, restons optimistes quand même et à bientôt dans Du Poil Sous les Bras.

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1: Aujourd'hui, j'ai avec moi au micro Marc et Camille qui viennent nous parler du festival décentralisé, antifasciste et solidaire des Fourmilières qui se prépare dans toute la région. Bonjour à tous les deux.
2: Bonjour.
3: Bonjour.
1: Alors pour commencer, est-ce que vous pourriez nous parler de ce festival tout simplement? En quoi est-ce qu'il consiste?
3: Alors en deux mots, ce festival, en fait, il tombe pas du ciel. Il est né il y a quelques mois dans un café-bar associatif de Montpellier. Et depuis, il a essaimé dans tout le Midi avec 7 départements du Midi qui sont concernés, dont l'Aveyron. Et alors, je peux peut-être revenir sur quelques éléments de contexte.
1: Comment est-ce qu'il est né?
3: Voilà. Donc chacun le sent bien. Il est né parce qu'il y a un contexte particulier aussi actuellement, et chacun le sent bien, on est dans une société en crise avec le bouleversement climatique dont on a senti les répercussions pendant l'été, l'accroissement de la pauvreté, les inégalités, le développement et la banalisation du racisme, la dégradation des services publics, etc., les discriminations entre femmes et hommes, enfin il y a toute une série de choses qui sont un peu pour nous le produit de la politique néolibérale qui a été conduite depuis maintenant une quarantaine d'années et qui se traduit par un sentiment de crise et puis d'abandon de la part de beaucoup de personnes et d'angoisse devant le futur. Par rapport à ça, on voit que l'extrême droite cherche à instrumentaliser un petit peu tous ces phénomènes en fait essayant de mettre comme seul responsable de tout ça les immigrés, les minorités, les personnes qui viennent de l'extérieur. Il y a une banalisation en plus de la parole raciste, de la parole d'extrême droite. Et c'est par rapport à ce contexte que le festival antifasciste et solidaire est né. En fait, c'est pour affirmer une parole contre l'extrême droite, contre les idées fascistes, et aussi de promouvoir des idées de solidarité entre les gens qui sont totalement contradictoires avec les idées individualistes, de discrimination, de haine qui sont portées par l'extrême droite. Et tout ça est très lié. On peut pas dissocier la lutte contre l'extrême droite avec la lutte pour un projet solidaire. Et donc ce festival est né un peu comme ça.
1: Oui, c'est une manière de se rassembler et de parler ensemble. Vous êtes, vous le disiez, un collectif sur plusieurs départements, mais aussi de plusieurs associations, de plusieurs temps militantes.
2: Du coup, c'est pas véritablement un collectif, c'est une coordination de centaines de collectifs différents qui ont répondu à un appel qui effectivement venait des quartiers généreux de Montpellier, et donc un peu partout dans la région, un certain nombre de collectifs ont reçu cette invitation à participer à ce festival décentralisé, et donc il se trouve qu'en Aveyron, il y a plusieurs espaces et plusieurs collectifs qui y ont répondu. On en est très content, notamment parce qu'il me semble qu'on est les plus décentralisés de l'ensemble de la carte territoriale des Fourmilières.
1: Oui, vous êtes plein de collectifs différents, vous avez un chiffre à nous donner?
3: Il y a une centaine de collectifs,
1: c'est ça,
3: avec
1: c'est énorme.
3: 200 événements en tout dans les 7 départements concernés par le festival. Il y a des collectifs, des associations,
2: des syndicats, il y a Sud.
3: Des syndicats, ouais. Des troupes de théâtre, des librairies, etc. Mais les gens qui sont à l'origine de des Fourmilières, du festival des Fourmilières, n'ont pas souhaité qu'il y ait la participation en tant que telle d'organisation politique.
1: Alors, on va peut-être se concentrer sur les événements à venir en Aveyron. Qu'est-ce qu'on a de prévu pour ce mois de septembre et octobre?
2: Alors, du coup, il y a tout un tas d'événements qui vont avoir lieu dans le Vallon. Donc aux alentours de Martiac, à Martiac même d'ailleurs en fait. Ça va commencer, donc c'est en partenariat avec le café associatif de la Chaloupe sur Martiac, et ça va commencer par une soirée projection avec un film documentaire qui s'appelle La Cravate, qui est un documentaire sur l'ascension politique d'un militant néo-nazi. Enfin bon, peut-être c'est moi qui le dis comme ça. Mais...
1: d'un militant d'extrême droite en tout cas qui est affilié au parti.
2: D'un militant qui a quand même agi dans le cadre de groupuscules violents, etc. Et puis qui rentre par la petite porte dans la politique politicienne du parti. Et donc on suit un peu son ascension, ses déboires, ses désillusions, etc. Et Ce qu'on a trouvé intéressant avec le choix de ce documentaire, c'est qu'on, d'une certaine manière, on s'attache à l'inattachable, quoi. Et alors, l'objectif politique pour nous, c'est évidemment pas de dire les gens d'extrême droite sont des gens fréquentables, parce que ça va à l'encontre de nos principes, mais par contre, d'essayer de comprendre, puisque ça a l'air d'être une volonté, c'est quelque chose qui revient beaucoup dans les discussions et les débats, d'essayer de comprendre comment est-ce qu'on en arrive là, comment est-ce que ces parcours politiques se forment, comment est-ce que ces pensées prennent place, tout ça pour nous aider à combattre ce que certains appellent la bataille culturelle des idées qui est en train de se jouer avec l'extrême droite aujourd'hui.
1: Et donc pour cette projection, c'est quel jour ?
2: Alors cette projection, elle aura lieu le 24 septembre à partir de 18h, il me semble, à la salle des fêtes de Marciac. C'est aussi en partenariat donc avec l'association de cinéma Mondes et Multitudes.
1: Super, il y a d'autres événements, il me semble, à Marciac ?
2: Ensuite, on aura du coup le 3 octobre une table ronde, toujours à la salle des fêtes de Marciac, qui va réunir associations, syndicats, partis et collectifs de lutte que l'on considère progressistes. Autour d'une table pour essayer de discuter ensemble et avec un public des questions de stratégie et de perspective pour combattre la montée du fascisme. Ça aura lieu donc le 3 aux alentours de 16h. Donc on invite les gens à venir prendre un goûter, puis on aura cette table ronde et on finira par un petit apéro pour essayer ensuite de pouvoir continuer le débat en informel.
1: Tu nous rappelles le lieu ?
2: À la salle des fêtes.
1: À la salle des fêtes de Marciac.
2: Ensuite, on aura le 10 octobre, on a la chance d'avoir eu une réponse positive de l'historienne Ludivine Bantini, qui viendra donc à la Chaloupe, aux alentours de... On ouvrira les portes vers 18h30, je pense, 18h30, 19h. Et donc, elle viendra nous faire une... Ce sera une rencontre, discussion avec Ludivine Bantini autour de son dernier livre. On sait pas, on n'a jamais essayé.
1: Donc ça, c'est pour le 10 octobre aussi à la Chaloupe.
2: Et j'oubliais juste une date qui est entre les deux d'ailleurs, qui sera le 6 octobre, pour le coup, à Rodez. Alors, le lieu reste à définir. Mais les informations, on en parlera plus tard, seront toutes disponibles sur Internet. Mais a priori, ce sera donc sur Rodez, potentiellement dans un café aussi. On reçoit une autre historienne qui s'appelle Fanny Gallo et qui, elle, travaille vraiment à l'intersection entre féminisme et antifascisme. Et pour le coup, c'est organisé par le collectif féministe de Rodez, La Collective.
1: Très bien. Est-ce que tu veux nous parler un petit peu de La Collective Rodez ?
2: Oui, La Collective, c'est un mouvement qui s'est construit il y a quelques années en faisant le constat un peu de l'absence de journée internationale de lutte pour les droits des femmes digne de ce nom sur Rodez. Et qui a voulu se constituer pour mettre en place des 8 mars qui soient un peu conséquents, un peu et qui réunissent, qui permettent un peu de renouveler le public et les militants qui peuvent être tentés, et les militantes évidemment, qui peuvent être tentés de venir à ces occasions-là. Donc ça fait maintenant plusieurs années qu'on organise le 8 mars et la journée en novembre contre les violences sexistes et sexuelles. Voilà. Et puis là, évidemment, ces derniers temps, avant cet été, est arrivée la question de la loi intégrale qui nous a permis de nous réunir avec le collectif Enfantiste 12. Et cette coordination féministe-enfantiste va reprendre un peu de vivacité avec la rentrée, là. Donc, il devrait y avoir des dates qui arrivent bientôt pour se retrouver autour de ces revendications-là. Alors, il y a des revendications au niveau national autour de la loi cadre ou de la loi dite intégrale, avec lesquelles on n'est pas forcément tout à fait d'accord par ailleurs, mais on a aussi des revendications au niveau local, et notamment en tant que féministe antifasciste, on revendique la dissolution du groupe d'extrême droite Les Rutaines, qui existe depuis un an sur Rodez, qui est une émanation de Patria Albigès, un collectif violent, et qui attaque des personnes minorisées dans les rues, dans les cafés associatifs, justement dans les librairies, etc. Donc on a cette revendication-là, on a aussi une revendication au niveau du planning familial, puisque le planning familial, comme vous le savez sur cette radio...
1: Tout à fait.
2: Est tout à fait en péril localement comme nationalement.
1: Le planning familial a tout à fait besoin de vous, et n'hésitez pas à aller faire un tour sur leur site et à donner à leur cagnotte. Marc, de ton côté, est-ce que tu peux nous donner des dates pour les événements à Millau, notamment ?
3: Alors, il va y avoir le 10 octobre à 20h... à la Maison de la Région, place de la Capelle à Millau, une rencontre-débat avec le sociologue Hugo Paletta, que nous avons la chance de pouvoir accueillir donc à Millau, et qui est l'auteur de plusieurs ouvrages de référence sur l'extrême droite. Et vraiment, j'engage tous les auditeurs de Radio Temps Rodez à se procurer ces ouvrages et surtout à les lire. Et donc, il va nous parler évidemment de l'extrême droite, de la filiation qu'il peut y avoir entre l'extrême droite actuelle et le fascisme du XXe siècle, de la menace que fait courir l'extrême droite à l'occasion, et bien sûr, des prochaines présidentielles, puisqu'il y a un risque qui n'a jamais été aussi élevé de voir le RN arriver au pouvoir à cette occasion. Et il nous dira aussi, je pense, que l'arrivée de l'extrême droite n'est pas inéluctable et n'est pas irréversible, et qu'au contraire, il y a des moyens de lutter contre l'arrivée de l'extrême droite au pouvoir. Je pense que c'est ça l'essentiel, et je pense que c'est ça qui nous réunit tous, y compris dans ce festival. C'est aussi de contrer la menace de l'extrême droite en décortiquant son discours, en expliquant les leviers qu'on a de lutter contre pour, évidemment, arriver à proposer un projet alternatif désirable et possible.
1: Et lutte contre l'extrême droite aussi en faisant corps, en se regroupant et en luttant aussi tous et toutes ensemble, montrer qu'on n'est pas seul. C'est peut-être aussi le but de ce festival, se regrouper, et peut-être regrouper des personnes qui se sentiraient un peu dépassées par tout ça.
3: Bah, je pense que la pire des choses, c'est la résignation et l'isolement. Et nous, on est pour une approche au contraire dynamique, collective. On pense que c'est en recréant du lien entre les gens et surtout en se retrouvant dans le combat qu'on arrive à recréer des perspectives positives. Je vais juste rappeler que pendant le mouvement des retraites, qui a regroupé des millions de personnes dans la rue, on n'a pas vu le Rassemblement National à ce moment-là. Ils ont un discours soi-disant social, mais en fait, c'est une vraie escroquerie, une vraie esbrouffe. Et c'est un petit peu ça aussi qu'on cherche à démonter. Et l'occasion de ce festival, c'est de montrer que l'extrême droite, c'est vraiment le faux ami des classes populaires, mais le vrai ami des milieux patronaux et du capital.
2: Oui, je voulais juste rajouter que du coup, récemment, nous, on a eu déjà une première date, en fait, qui est passée il y a 10 jours, qui était une soirée de soutien pour mettre un peu de sous de côté pour pouvoir notamment financer les intervenants et tout ça pendant ce festival. Et ce qu'on a pu y voir, il y avait un stand avec quelques bouquins et des jeux un peu, et ce qu'on a pu y voir, c'est que il y a beaucoup de gens qui sont venus, qui font pas partie d'un réseau social particulier, etc., qui sont des gens très disparates et qui sont venus, qui avaient besoin d'en parler, qui étaient à la recherche d'argumentaires, qui étaient à la recherche de construction de pensée. Et je pense qu'il faut effectivement, comme le disait Marc, et d'ailleurs comme le disent Paglietta, Bantini, etc., en fait, l'extrême droite nous veut sidérer, isoler, et la seule réponse qu'on peut avoir à ça, c'est la solidarité, le collectif, et de construire ensemble.
3: Je voudrais juste ajouter que tous les deux, Camille et moi, nous invitons le maximum de gens en Aveyron à participer à tous les événements qu'on organise. Je voudrais avoir un mot particulier pour Ludivine Bantini, que l'association ATTAC, dont je fais par ailleurs partie, avait invité à une réunion débat à Millau, en avril dernier, qui a réuni plus de 100 personnes. Et c'est vraiment quelqu'un de fantastique, une très bonne pédagogue qui explique vraiment très bien les choses, avec beaucoup d'énergie, et j'invite vraiment un maximum de gens à aller à Marcillac pour discuter avec elle et l'écouter.
2: Très bien. Ça va être super,
1: ça va être très intéressant, et surtout, ça va être pour tous les publics aussi, j'imagine, en tout cas, peut-être pas les enfants, puisque l'idée, c'est d'échanger et de discuter autour de la politique, mais en tout cas, des publics qui estiment ne rien connaître à la politique. L'idée, c'est quand même que tout le monde soit les bienvenus, j'imagine, que vous vous y connaissiez ou pas. Camille, tu parlais d'un premier événement qui a eu lieu pour lever un peu de fonds pour financer les intervenants. Vous avez aussi une cagnotte en ligne, il me semble.
2: Tout à fait, qui a été lancée par la coordination, donc par l'ensemble du Festival des Fourmilières sur toute la région, dont Marc a l'adresse.
3: Alors, vous pouvez donner à la cagnotte sur le site internet les-fourmilières.org. Voilà, la cagnotte vise à réunir 5000 euros. Pour l'instant, il y a un peu plus de 1700 euros qui ont été collectés. L'idée, comme l'a dit Camille, c'est de pouvoir défrayer les techniciens, faire venir des gens pour qu'il y ait le maximum de public possible à ce festival. Et On invite vraiment tout le monde à aller voir le site lesfourmilières.org qui donne tous les éléments sur le festival, sur toute la programmation dans les 7 départements du Midi qui sont concernés. Et vous aurez plein d'informations sur les objectifs du festival. On en a un peu parlé, mais voilà, c'est intéressant d'aller voir sur ce site.
1: Vous pouvez également aller voir sur leur page Instagram et Facebook pour avoir toutes les informations sur ces événements.
2: Oui, un tout petit truc, c'est que tout à l'heure, on a justement, au contraire, nous, on aurait beaucoup aimé, autour de l'organisation de ce festival, avoir des événements plus accessibles au jeune public. Et j'en profite pour passer un petit message. On a eu beaucoup de mal à trouver, on cherchait du théâtre ou quelque chose comme ça qui puisse aborder la question, soit directement du fascisme, parce que les enfants sont quand même conscients de ce qui se passe, de ce qui se joue, et on leur apprend l'histoire à l'école, donc ils savent un peu. Donc soit directement autour de ça, soit autour de l'inclusion et tout ça, on a eu beaucoup de mal à trouver. Après, effectivement, pour être tout à fait transparente sur la question financière, cet argent qu'on récolte, il a comme objectif à la fois de pouvoir se permettre de faire des soirées qui soient à perte, donc de pouvoir faire des soirées où les entrées soient non payantes ou à prix libre et que des fois on s'y retrouve, des fois pas. Mais il a aussi comme objectif potentiel de financer la lutte sur le restant de l'année, puisqu'il y a des collectifs qui se battent à l'année contre la montée du fascisme, pour faire court, et notamment à Rodez, il y a ce collectif 161 Rodez qui est trouvable sur Instagram, qui s'est monté peu après la diffusion des vidéos dont malheureusement beaucoup de gens ont entendu parler.
1: Des chants racistes qui ont eu lieu dans une boîte de nuit à Rodez.
2: Voilà. Mais surtout de tout ce qu'il y a autour, et de notamment l'arrivée de tous ces groupes violents, actifs, qui s'entraînent au sport de combat en semaine. Avec quel objectif ? On peut bien se le demander. Donc voilà, l'objectif c'est aussi de financer ces luttes-là à l'année, qu'elles puissent continuer à exister. Et puis qui sait ? On en parle déjà au sein de la coordination des fourmilières, peut-être recommencer l'année prochaine.
1: Et que ça devienne un rendez-vous annuel, peut-être, tout à fait. Écoutez, auditeurice de Radio Temps Rodez, si vous souhaitez vous aussi combattre l'extrême droite et ses idées, n'hésitez pas à aller faire un tour sur le site internet des fourmilières, les-fourmilières.org, pour se rassembler, pour discuter et pour s'organiser. Merci Camille et merci Marc d'être venu à notre micro.
2: Merci beaucoup.
3: Merci.
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2: Le pape a célébré ce matin une messe à Lourdes, encourageant l'Église de France à poursuivre son action face au fléau des violences sexuelles. Il doit rencontrer les victimes un peu plus tard dans la journée. Cette discussion de sourds hier en marge de l'Assemblée générale des Nations unies entre ministres allemands et russes des affaires étrangères. Chacun a campé sur ses positions, mais la rencontre a une forte valeur symbolique. Et puis l'Union européenne interdit certaines pratiques utilisées par les entreprises pour se verdir. On vous explique tout à la fin de cette édition. 150 000 personnes ont assisté ce matin à la messe du pape à Lourdes, lieu de pèlerinage connu pour son sanctuaire dédié à la Vierge Marie. Troisième jour de visite pour le souverain pontife en France. Et l'autre temps fort de cette journée, c'est une rencontre à huis clos avec 7 victimes de violences sexuelles dans l'église. Le sujet reste brûlant. Le pape l'a évoqué ce matin lors d'une réunion avec les évêques français, les encourageant à poursuivre les actions engagées. Brigitte Navaille fait partie du collectif Foi et Résilience. Elle a été agressée par l'aumônier de son lycée lorsqu'elle était mineure. Et si elle avait pu échanger avec le pape aujourd'hui, elle lui aurait demandé de revoir en profondeur certains enseignements de l'Église. On l'écoute.
3: Je pense que beaucoup de personnes victimes l'ont dit. C'est pas tellement d'aller lui dire nos histoires. Il en a entendu plein des histoires d'agressions sexuelles. Aujourd'hui, on n'est plus dans ce temps-là. Le plus important, c'est de dire, mais qu'est-ce qu'on fait de ça? Si on veut arrêter ou modifier la dimension systémique des agressions sexuelles, il faut travailler sur la théologie, la manière dont on parle de Dieu, la manière dont on comprend la place des ministres ordonnés dans l'Église, comment on pense la question de la réconciliation. On peut pas parler du pardon et de la réconciliation de la même manière quand on a entendu ce que vivent des personnes victimes. Il y a tout un tas de pratiques liturgiques, sacramentelles, pastorales, théologiques qu'il faut revisiter avec les personnes victimes, à partir de ce qu'elles peuvent dire, de leur expérience. C'est ça que j'aurais aimé discuter avec lui. Non pas lui dire, mais l'entendre aussi. C'est-à-dire que lui, il a aussi des choses à me dire sur la théologie, sur... voilà.
2: Des propos recueillis par Baptiste Coulon et on vous fait vivre cette visite du pape aussi sur notre site rfi.fr. Les écoles vont rester fermées cette semaine en Arabie Saoudite avec la recrudescence des attaques des rebelles yéménites. Outils, les cours vont se tenir en distanciel. L'Arabie Saoudite qui a dénoncé hier à la tribune de l'ONU les manquements de la communauté internationale face aux menaces iraniennes qui planent sur le Golfe. La Russie dit avoir frappé la nuit dernière des infrastructures civiles et militaires en Ukraine. Kiev fait de son côté état de 5 morts, notamment dans la capitale et à Zaporijja. À la tribune de l'ONU hier, la Russie a écarté toute idée de pause dans cette guerre. Le chef de la diplomatie russe, Sergueï Lavrov, a aussi accusé les Européens de saper les efforts de paix, des déclarations qui sont intervenues pourtant juste après une rencontre entre les ministres des Affaires étrangères allemands et russes en marge de cette Assemblée générale. Une rencontre qui a toutefois une forte valeur symbolique, David Philippot.
4: L'entrevue a duré 23 minutes dans les salons de la délégation russe, mais à la demande du ministre allemand des Affaires étrangères, Johann Vadefoul, venu porter les revendications ukrainiennes sur l'exportation des céréales.
5: C'est important pour la Russie et l'Ukraine, mais c'est particulièrement important pour les pays du Sud. L'Égypte importe un tiers de ses livraisons de céréales depuis l'Ukraine. Cela signifie que si ces exportations ne peuvent pas avoir lieu, il va y avoir des famines, notamment dans les pays du Sud, et il faut absolument éviter cela.
4: Ces demandes sont tombées dans l'oreille d'un sourd, a également commenté le ministre allemand qui a voulu faire passer un autre message à son homologue russe.
5: Il était important pour moi de lui faire savoir que l'Allemagne n'accepte pas des actes tels que les attaques de drones à Leipzig, qu'il s'agit là d'une escalade inacceptable. Et j'ai clairement averti la Russie de ne pas continuer ainsi. Nous pouvons nous défendre, nous pouvons riposter, et c'est ce que nous ferons. Je lui ai proposé de désamorcer la situation, notamment au regard de la situation en Ukraine. Mais cette proposition n'a pas, là encore, trouvé d'écho favorable.
4: Le ministre a commenté cette rencontre sur la chaîne publique ZDF, un message également destiné à l'opinion publique allemande. Le parti d'extrême droite AfD, pro-russe, est premier dans les sondages, reprochant au gouvernement allemand de négliger les efforts diplomatiques envers la Russie. David Philippot, Berlin, RFI.
2: Au Royaume-Uni, la police évoque un incident majeur près d'une base utilisée notamment par l'armée de l'air américaine dans l'ouest du pays. Plusieurs hommes ont été arrêtés, des habitations à proximité de la base de Fairford ont été évacuées. Des experts en déminage examinent plusieurs véhicules. Les joueurs de foot irlandais vont finalement affronter Israël ce dimanche en match de Ligue des Nations, mais avec un brassard noir et sans supporters dans les gradins. Le match aura lieu en Hongrie pour des raisons de sécurité. Cette rencontre a suscité des mois de polémique en Irlande en raison du fort sentiment pro-palestinien et d'une campagne massive en faveur du boycott. Sous la pression, les joueurs ont fini par voter hier et une majorité a finalement décidé de jouer le match. Daniel Valo.
6: La pression exercée sur les joueurs de l'équipe nationale d'Irlande a débuté dès le mois de février avec le tirage au sort qui a désigné Israël comme adversaire de l'Irlande. La fédération irlandaise a alors demandé le boycott d'Israël par l'UEFA, ce qu'elle n'a pas obtenu. Contrainte de jouer les deux matchs, elle a refusé de vendre des billets à ses supporters et d'organiser le match retour en Irlande. La pression s'est ensuite déplacée sur les joueurs qui ont finalement voté sur leur participation à la veille du match. Une situation extrêmement tendue selon l'entraîneur de l'équipe. Une majorité a finalement accepté de jouer, mais l'un des gardiens de but a annoncé son intention, malgré ce vote, de ne pas participer aux deux rencontres. Le match aura lieu, mais il n'y aura ni poignée de main ni échange de fanions, et les joueurs irlandais porteront un brassard noir pour toutes les vies perdues dans le conflit israélo-palestinien, précise le président de la Fédération irlandaise de foot. Enfin, la télévision irlandaise, soumise à des impératifs contractuels, devra retransmettre les deux matchs, mais elle le fera sans commentaire ni publicité autour de la rencontre.
2: Et cette rencontre dont le coup d'envoi sera donné à 18h45 en temps universel. En Espagne, des centaines de tentes sur la Puerta del Sol, l'une des principales places de Madrid. Des manifestants pour le droit au logement y ont passé la nuit. Sur place, ils réclament de meilleures protections pour les locataires, notamment après l'expulsion dans la semaine d'une octogénaire devenue le symbole de la crise du logement en Espagne. Le Premier ministre socialiste Pedro Sanchez s'était engagé à faire de cette question une priorité. L'Europe fait la chasse au greenwashing, cette stratégie marketing qui consiste à se donner une bonne image, une image trompeuse en matière de responsabilité écologique. Une nouvelle directive européenne entre en vigueur ce dimanche. Elle interdit désormais des slogans et pratiques fréquemment utilisées par les entreprises qui veulent se verdir sous peine de sanctions. Bonjour Juliette Pietraszewski.
7: Bonjour Charlotte.
2: De nouvelles règles qui ont donc du mal à se mettre en place en France, Juliette.
7: Oui, pour l'Europe, l'objectif est clair. Il faut plus de fermeté face aux logos ou labels environnementaux trompeurs. Et pour ce faire, elle mise sur plus de transparence des produits que le consommateur achète. Pour faire court, Charlotte, un produit ne peut plus se prétendre neutre en carbone, par exemple. Vous savez, c'est l'étiquette qu'une entreprise peut afficher sur un produit lorsqu'elle compenserait ses émissions de CO2 en investissant dans des projets parallèles. Sauf que les associations de consommateurs alerte depuis des années sur ces déclarations qui ne sont pas systématiquement vérifiées. Désormais, l'entreprise doit donc apporter des éléments incontestables comme par exemple une expertise indépendante. Sans respect de cette directive, l'entreprise peut recevoir une amende pouvant atteindre 10% de son chiffre d'affaires annuel. Mais vous l'avez dit, la France est à la traîne. Paris a été mise en demeure par Bruxelles pour ce retard. Sur le site du ministère de l'Économie, le gouvernement français explique prendre en compte, je cite, des contraintes pratiques auxquelles sont confrontées les entreprises. Comme le volume des stocks et la durée de conservation des produits. La France dit vouloir évaluer les suites les plus adaptées à donner en cas d'infraction à la réglementation. Un dossier scruté de près par les défenseurs du climat.
2: Juliette Pietraszewski du service environnement de RFI. En France, toujours, l'extrême droite va-t-elle progresser au Sénat? Les élections sénatoriales se déroulent ce dimanche. Élections au suffrage indirect. Ce sont les maires et les conseillers municipaux qui votent. Le Rassemblement national, dont l'implantation au niveau local progresse, espère pour la première fois avoir plus de 10 élus pour pouvoir constituer un groupe. Au Sénat, la Chine envoie deux pandas géants aux États-Unis. C'est une nouvelle manifestation de la diplomatie du panda de la part de Pékin. Le transfert de ces deux animaux a été annoncé jeudi par le président Xi Jinping lors de sa visite à Washington pour un sommet avec Donald Trump. 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
1: Bonjour à toutes et à tous. Robert Francis Prévost, devenu le pape Léon XIV, est en visite pastorale en France. Pastorale, oui, et non, une visite d'État avec tous ses fastes et ses protocoles. Sa visite mobilise clairement les foules de croyants et d'incroyants, des catholiques et même des membres d'autres religions. L'Aveyron n'est pas en reste, le diocèse de Rodez et Vabre appelle à rejoindre Lourdes lors de la présence du pape ce dimanche 27 septembre. Si le pape mobilise aussi l'intérêt des médias, c'est en grande partie dû à sa toute première encyclique Magnifica Humanitas. Elle est parue au printemps dernier et son sujet, l'intelligence artificielle, en est en plein dans l'actualité. Léon XIV a signé l'encyclique le 15 mai, ce n'est pas un hasard, car c'est le jour anniversaire de Rerum Novarum, considéré comme l'acte de naissance de la doctrine sociale de l'Église. L'encyclique de Léon XIV place la révolution de l'intelligence artificielle dans la continuité directe de cette doctrine. Et le programme est ambitieux, plus de 100 pages. Elle mêle critique du capitalisme technologique, réflexion sur la guerre et interrogation sur la place de l'homme dans un monde numérisé et robotisé. Mais que dit d'essentiel le texte ? D'abord que la technique n'est pas l'ennemi. L'encyclique part du postulat que la technologie, que le pape actuel connaît et maîtrise très bien, n'est ni un pouvoir opposé à la personne, ni un mal en soi. Mais attention, elle n'est pas neutre non plus car elle reflète ceux qui la conçoivent, la financent, la régulent et l'utilisent. Soit les multimillionnaires de la Silicon Valley, souvent adeptes du transhumanisme. Certains comme Musk se rêvent même être des dieux du futur interplanétaire. Sans compter le vice-président des États-Unis, J.D. Vance, catholique converti, tendance ultra-traditionaliste et identitaire. Pour lui, l'amour du prochain de l'Évangile, pourquoi pas, mais au bénéfice exclusif de celles et ceux qui nous ressemblent et à la peau blanche de préférence. On ne s'étonnera pas que les adeptes de ce courant habillent le pape de la chasuble de l'Antéchrist. Ce personnage ressurgit périodiquement dans l'histoire. Son habileté permettrait de détourner les chrétiens de la Bible en simulant en être le représentant authentique. Bien au rebours de cette nouvelle théorie du complot, le pape ne choisit ni le rejet ni l'enthousiasme naïf, mais un chemin de discernement. D'où le mot-clé de ce texte, lancé par le pape lui-même. L'intelligence artificielle doit être désarmée. Non pas y renoncer, mais la soustraire au monopole, la rendre transparente et contestable, la faire servir chaque personne plutôt qu'une poignée d'acteurs technologiques au pouvoir devenu démesuré. Et c'est là que le texte devient politique. Le pape cible la concentration du pouvoir entre les mains d'acteurs privés transnationaux qui redéfinissent les conditions d'accès à la vie publique. Il s'inquiète pour l'emploi et c'est une disparition excessive du travail qui préoccupe le pape, sans oublier le coût environnemental des data centers. Et il y a ce passage frappant sur l'autre face de nos écrans, les mines. Le pape parle de nouvelles formes d'esclavage, évoquant les corps marqués, mutilés, usés de ceux qui extraient les terres rares. Et il demande pardon pour le retard avec lequel l'Église a jadis condamné l'esclavage. Pas étonnant que ce pape suscite l'enthousiasme populaire. Enfin, la guerre. Léon XIV estime que la théorie classique de la guerre juste est dépassée face aux armes autonomes et aux conflits hybrides. Il pose des règles, traçabilité des décisions, contrôle humain effectif en cas de décision létale et règles internationales communes de contrôle des IA. Et il y a une idée simple au cœur du texte de l'encyclique que le pape reprendra sûrement dans ses interventions. La valeur d'un être humain ne se mesure pas. Le pape dénonce comme particulièrement insidieuse l'idéologie selon laquelle chacun devrait mériter sa propre valeur, en accordant plus de prix aux plus efficaces et aux plus performants. Autrement dit, face à des machines toujours plus performantes, la dignité humaine ne peut pas devenir une affaire de rendement. Même si l'IA imite certaines fonctions humaines, elle reste dépourvue de conscience morale, d'émotion et surtout de capacité réelle d'aimer, même si elle sait en donner l'illusion. Alors cette encyclique, c'est un texte de chrétien pour chrétien ? Non, pas seulement. Elle s'adresse aux fidèles, mais aussi au monde entier. Et elle est faite pour servir de référence, pour tenter de résoudre les enjeux du monde d'aujourd'hui et de demain. En 1891, Léon XIII défendait l'ouvrier face à la machine à vapeur. En 2026, Léon XIV défend l'humain face à l'algorithme. La question, elle, n'a pas changé. Qui sert qui et qui se sert de qui ?
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0: Vous écoutez Radio Tarandès, on termine le week-end avec à 18h RTR Culture et Histoire avec Escapade de Denis et Osgour. À 19h, vous retrouverez Latino America de Norman. Et on conclura le week-end en beauté avec DJ Kenny Star à partir de 23h. 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
10: Il est 18h, bonsoir à tous, bienvenue dans cette nouvelle émission d'Escapade, la 99e, presque la 100e. Salut Denis.
11: Bonsoir Osgur, bonsoir Radio Temps Rodez et bonsoir à toutes celles et ceux qui nous écoutent en balado-diffusion sur n'importe quelle plateforme. Et oui, ça nous rajeunit pas, bientôt 100, bientôt 3 chiffres, 99e émission. Et pour cette émission, on va poursuivre la 98e, voilà, on va clore...
10: Clore les
11: deux chiffres et on va vous parler de la fin de la vie de Louise Michel, la deuxième partie de sa vie. Repartons du début pour ceux qui auraient raté l'émission.
10: Précédemment dans Escapade,
11: donc un petit résumé de la vie de Louise Michel.
10: Oui, bah, du coup, qui était à la base donc, fille de Châtelain, avec sa maman qui travaillait donc, dans un château. Mais on ne connaît pas vraiment l'identité du père, si ce n'est qu'il doit certainement travailler dans ce château.
11: Et oui, mais c'était la famille des Châtelains, les deux maïs, pour le coup.
10: C'est ça. On s'est posé la question de la prononciation.
11: Oui, tout à fait. Et qui était très fort dans les duels. C'était des bons duels, les deux maïs.
10: Très bien.
11: Et donc, Louise Michel était fille illégitime du père ou du fils de maïs. On ne sait pas trop. Et donc, elle a été élevée comme une fille légitime. Mais quand les héritiers ont vendu le château, ils ont demandé à ce que Louise de Maïs rende aussi le patronyme avec les clés du château. Et du coup, elle a repris le nom de sa mère, Louise Michel. Et là, elles ont dû partir toujours en Haute-Marne.
10: C'est ça. Et ensuite, elle grandit. Elle arrive d'ailleurs au sein même du château à avoir une éducation... assez qualitative. Elle arrive à se débrouiller et à récupérer tous les bouquins qui étaient normalement destinés pour les garçons. Et de là, elle devient institutrice. Elle a pour vocation d'enseigner, mais pas que pour les garçons, mais également pour les filles. Et elle est amenée ensuite à bouger à Paris. Elle ouvre des écoles, hein, des écoles où elle peut pratiquer donc ses cours envers une population plutôt féminine et également des personnes qui sont dans le besoin. Elle a vraiment pour volonté de rendre l'éducation accessible à tous. Et donc en venant à Paris, elle arrive dans une ville qui est en complète mutation et le timing fait que Napoléon III, qui du coup dirige le pays, pour qui d'ailleurs elle n'a pas prêté allégeance et donc elle ne travaille pas pour l'éducation nationale mais à son compte avec des écoles qui sont privées. Au final, elle arrive dans une époque où la France rentre en guerre et se lamine comme jamais. Au bout de un mois, Napoléon III capitule au bout d'un mois à Sedan.
11: Voilà, donc c'est la fameuse guerre franco-prussienne de 1870. Et Paris est assiégée. Louise Michel et ses compatriotes, dans ce laps de temps des années 1860, elle s'est aussi rapprochée des milieux blanquistes, révolutionnaires, un peu proudhoniens, etc. Donc ces milieux qui s'occupaient de ce qu'on appelait à l'époque la question ouvrière. Et donc arrive la débâcle de 1870, Paris est assiégée. Donc c'est la famine pour de nombreux Parisiens, la paupérisation encore plus de Paris. Ensuite, l'armistice est signé avec le gouvernement de Thiers, qui était basé à Versailles, donc le gouvernement des Versaillais.
10: Était plutôt de monarchistes, voilà. Donc, il y avait d'un côté les monarchistes et les républicains. Et Louise Michel est clairement du côté des républicains, voilà.
11: Exactement. Et arrive le printemps 1871, du coup, une fois l'armistice signé, le peuple de Paris se révolte, crée une commune, commune qui n'a pas eu lieu qu'à Paris, mais aussi à Toulouse, à Lyon, etc., à Marseille. Mais principalement, la plus, et elle est celle qui a duré le plus longtemps, c'est celle de Paris, où ils ont du coup fait un gouvernement parisien avec beaucoup de réformes sociales, sociétales, et qui avait vocation à tenir et à s'épandre, mais au final, la commune a été réprimée dans la violence et dans un bain de sang par les Versaillais, donc par l'armée reconstituée et récupérée par le gouvernement républicain mais d'obédience monarchiste de Adolphe Thiers. Et du coup, tous les gens qui avaient survécu et participé à la commune ont été condamnés, comme Louise Michel, et pour la plupart déportés, et on s'était arrêté là.
10: Oui, surtout que Louise Michel avait participé à différentes révoltes. La première, justement, en mars 1870, où là, il y a eu l'élaboration de la Commune de Paris. Donc, Louise Michel a pris les armes et a défendu le positionnement de la Commune, ce qui deviendra la Commune. Et il y a également eu des batailles aux portes de Paris, jusqu'à rentrer dans Paris, entre les monarchistes d'un côté et les communards de l'autre. Il y a eu des monuments ou des lieux qui ont été brûlés pour essayer de ralentir la progression des monarchistes. On peut citer l'hôtel de ville qui a été complètement cramé, ou également l'aile du palais des Tuileries. Vous savez, vous avez le jardin des Tuileries qui donne sur le Louvre. Le Louvre est actuellement ouvert vers les Tuileries. Mais en fait, jusqu'en 1870, le Louvre était fermé et il y avait toute une aile qui a été cramée du coup pendant la Commune de Paris. Donc pour tous ces faits, les communards, et Louise Michel compris, ont eu de lourdes sanctions. Qui vont, donc, comme tu l'as dit, jusqu'à la déportation en Nouvelle-Calédonie. Les condamnés devaient finir leur vie là-bas.
11: Au bagne. C'est ça. Donc, nous venons de terminer cette introduction et petite pause musicale pour rentrer de plein pied ensuite dans la deuxième partie de l'émission.
10: C'est ça. C'est Michel Bernard. On va mettre deux musiques. Là, c'est La danse des bombes qui illustre le combat de Louise Michel. Vous êtes sur Radio Temps Rodez, on se retrouve de suite.

0: une bonne introduction entre notre résumé et Michel Bernard qui chante La danse des bombes et qui illustre ce qui s'est passé à Montmartre et le courage de Louise Michel. Donc nous voilà en 1871, donc la sentence est tombée pour Louise Michel ainsi que ses camarades communards. Le 16 décembre, elle apprend qu'elle doit donc quitter le pays et partir en Nouvelle-Calédonie, quitter la métropole et aller dans ce territoire nouvellement acquis par la France une vingtaine d'années plus tôt pour essayer d'avoir un contrôle dans le Pacifique. Et voilà que fait la France à cette époque, utiliser ce territoire pour mettre tous les gens qu'on ne veut pas en France. Et en attendant sa déportation, ainsi que bon nombre de communards coupables, Louise Michel, faut le noter, a passé un peu moins de 2 ans incarcérée dans la maison centrale d'Auberive. Et pour l'anecdote, Auberive est située en Haute-Marne, non loin de là où Louise Michel a passé les 20 premières années de sa vie. Elle ne pensait pas y retourner dans ces conditions.
1: Exactement. Donc, ils sont baladés de prison en prison avant de savoir dans quel bagne on les envoie, si c'est à Cayenne ou en Nouvelle-Calédonie. Et un petit extrait sonore où on va découvrir l'acte d'accusation de Louise Michel et les conditions de déportation de ces hommes et ces femmes condamnés au bagne en Nouvelle-Calédonie.
2: Michel, Louise, née le 29 mai 1830 à Vroncourt, profession institutrice, religion idolâtre, matricule 9. Coupable 1, de port d'armes apparentes étant revêtu d'un uniforme pendant un mouvement insurrectionnel. 2, d'avoir fait usage de ses armes. Le dossier de Louise Michel précise qu'elle arrive en rade de Nouméa le 8 décembre 1873, soit 2 ans après sa condamnation. Une fois jugée, elle a été transférée à la maison centrale d'Aubrive avec une vingtaine d'autres femmes condamnées par les conseils de guerre pour y attendre sa déportation. Elle revient donc sur les terres de Haute-Marne, dans d'immenses dortoirs, entre les murs d'une ancienne abbaye changée en prison, qui lui rappelle le vieux château. Elle y reste 20 mois. Parmi des femmes qui n'ont pas son éducation ni son engagement politique, elles ont aidé des soldats blessés pendant la Commune et se demandent encore en quoi c'est répréhensible. Louise Michel tente de les instruire, aide les analphabètes à écrire des lettres. Est-ce elle, derrière ces courriers qu'on trouve dans les dossiers? La nommée Fayon Marguerite, condamnée à la déportation simple, aimerait partir par le premier bateau pour Nouméa pour retrouver Doutan Léopold, son mari déjà embarqué. Est-ce Louise Michel qui suggère ces formules flagorneuses? J'ai l'honneur d'être, monsieur le ministre, votre humble servante, Fayon Marguerite, maison centrale d'Aubrive, le 6 mars 1873. L'administration donne satisfaction. Comme aux femmes avec enfants, condamnées à la prison simple, mais qui veulent partir au bout du monde retrouver leur époux. Le ministère de la Marine les y encourage même. Vous recevrez avant votre départ un secours de 50 francs pour vous et de 25 francs pour chacun de vos enfants. Vous devez emporter votre matelas et vos couvertures qui formeront un colis à part. Recevez, madame, mes salutations, le vice-amiral, ministre de la Marine et des colonies. Il y a là de potentiels futurs colons.
0: Et après cette prison d'étape à Auberive, la Vierge Rouge embarque sur le bateau, le Virginie, depuis l'île de Ré, là où habite Lionel Jospin notamment, le 9 août 1873, et arrive en Nouvelle-Calédonie 4 mois plus tard, en décembre. Dans ce bateau, au voyage 169 Bagnard, on retrouve aussi Henri de Rochefort et Nathalie Lemel, l'une des premières déléguées syndicales de France.
1: Henri de Rochefort, qui était aussi un grand opposant à Napoléon III et qui avait fait beaucoup, beaucoup de prison aussi en son temps, et qui va devenir proche de Louise Michel, rencontré du coup sur ce bateau-là. Arrivé en Nouvelle-Calédonie, donc à la colonie H, où on emprisonne Louise Michel dans une forteresse fermée à double tour. Comme si l'exil de 4 mois en bateau n'était pas suffisant, parce qu'on l'enferme à double tour sur le quai de la Nouvelle-Calédonie. Parce que c'était quand même un voyage de 4 mois en bateau. Ouais. Aujourd'hui, 24 heures en avion, c'est très long. Mais 4 mois en bateau, c'est beaucoup plus long. Louise et Nathalie Lemel ont même refusé de se voir infliger une peine qui ne soit pas celle des hommes condamnés. Donc, comme c'était des femmes, on voulait une peine aménagée. Elles ont dit non, on est tous sur le même bateau, sans mauvais jeu de mots. Elles exigent les mêmes conditions de détention que les hommes condamnés politiques, qui est du coup une catégorie particulière.
0: Le bagne de Nouvelle-Calédonie existe depuis Napoléon III, concomitamment à celui de la Guyane. la Troisième République déporte plus de 100 000 hommes et femmes dans les deux bagnes. C'est pour ça d'ailleurs que les prisons françaises étaient complètement métropoles, complètes, il n'y avait plus de place. Il fallait bien caser tous ces communards. Il y avait trois catégories de prisonniers, ceux déportés ou condamnés politiques, comme ceux de la Commune de 1871, mais aussi des personnes qui ont été arrêtées suite à l'insurrection en Algérie, ou alors des gens qui sont mis en prison sous prétexte d'espionnage en faveur d'une puissance étrangère. On peut penser à l'Allemagne, par exemple. Des gens qui sont aussi là-bas parce qu'ils ont été condamnés aux travaux forcés. Il y a de quoi faire en Nouvelle-Calédonie pour construire des choses plus ou moins utiles pour la France.
1: Comme le capitaine Dreyfus 20 ans plus tard,
0: par exemple. Ou aussi, et même des gens qui sont là-bas pour coupables de petits délits. Ça fait cher le voyage.
1: Oui. Donc, cette dernière catégorie, là, les coupables de petits délits, a été instaurée par les lois scélérates de 1885, donc votées par la Troisième République, qui condamne au bagne hommes et femmes coupables de cinq petits délits, vol de nourriture, par exemple. Donc, à la sixième fois, on part au bagne pour avoir piqué de la nourriture parce qu'on est pauvre et qu'on n'a pas de quoi se nourrir.
0: Voilà.
1: Et ça, c'est voté par un gouvernement républicain démocrate. C'est les mêmes qui ont installé l'école laïque obligatoire dont on bénéficie encore aujourd'hui. Ils avaient voté ça à l'époque aussi. Il ne faut pas l'oublier. Le bagne de Nouvelle-Calédonie ferma ses portes en 1897 et celui-là de Guyane était un peu mieux. Donc, il a fermé les portes en 1938.
0: ça reste la performance. C'est triste. Au bout de 2 ans, la peine de Louise Michel est commuée en bannissement simple, sans enfermement. Le bagne de Nouvelle-Calédonie est assez ouvert, car comme c'est une île jonchée de forêts vierges, les communards ont une certaine liberté de mouvement sur place, car pour les geôliers, passer par ces forêts était synonyme de mort assurée. Donc, pas de problème à les voir partir.
1: Et Louise Michel fait partie des quelques communards qui se sont pris d'intérêt pour le peuple natif, le peuple Kanak. Elle part régulièrement à leur rencontre pour essayer de mieux les connaître. Elle essaye même d'y apprendre un petit peu leur langue. Car oui, la colonisation française en Nouvelle-Calédonie n'était pas synonyme d'intégration pour les Kanaks. C'était vraiment la cohabitation chacun de son côté. Et la bonne institutrice française qui était Louise Michel pense néanmoins que ce peuple a besoin d'un peu d'instruction, un peu de civilisation. Donc elle va essayer de reprendre son métier d'institutrice.
0: J'aime bien ce terme de civilisation.
1: Oui, c'était très à la mode à l'époque.
0: Ouais, et ça l'est encore pour certains de nos jours. Plus tard, à la fin de sa vie, Louise Michel écrivit même des contes pour enfants reprenant des légendes kanak apprises à la rencontre de ces peuples opprimés. Henri Rochefort, le compagnon de Louise Michel, car oui, il y a eu touche-touche, on va dire, entre les deux, réussit à s'échapper en compagnie de 5 autres. Ils sont repêchés de leur barque par un navire australien complice. Les représailles contre les autres bagnards sont donc très sévères. De nombreux autres bagnards ont essayé de s'échapper, mais très peu réussissent ou survivent. Et c'est pas pour rien qu'on les a emmenés là-bas.
1: Exactement. Et donc Henri Rochefort fait partie de ceux qui ont réussi à s'échapper. Mais Louise Michel, elle n'a pas tenté de s'échapper. Régulièrement, Louise Michel écrit aux autorités françaises, non pas pour demander leur grâce, mais bien pour les narguer, pour jouer un peu avec l'autorité. De toute façon, sa situation ne peut pas être pire, donc à partir de là. Elle écrit régulièrement les 4 septembre, date anniversaire de la naissance de la République. Et Georges Clemenceau, son ami depuis qu'ils étaient ensemble citoyens de la commune de Montmartre, lui envoie aussi régulièrement un pécule pour qu'elle puisse survivre du coup, dans son bagne. Et malgré la déportation, elle continue d'écrire à Victor Hugo, dont on a vu au premier chapitre, qui est une longue correspondance, et qui, lui, depuis 1876, a commencé son combat pour l'amnistie des déportés de la commune de Paris, nouvel extrait.
2: Pour Victor Hugo, Baie de l'Ouest, 3 août 1876. Cher maître, permettez-moi d'abuser de votre bonté, comme autrefois où je vous disais toutes mes pensées. Vous comprenez pourquoi je mets de l'importance à cette lettre, mieux que je ne pourrais l'exprimer ici. Je ne sais si vous avez reçu communication de ce grand désir que j'avais d'aller étudier de près une tribu kanak. Je vous disais à ce propos que peut-être même Je ferai mon possible pour y aller avant les 5 ans fixés par la loi pour circuler sur la Grande Terre. Eh bien, mon devoir est aujourd'hui d'attendre ces 5 ans sans chercher à les devancer. Au bout de ce temps, si la chose dépend du gouverneur de la Nouvelle-Calédonie et non de la Commission des Grâces, je lui demanderai de résider dans une tribu au lieu d'habiter la presqu'île du Caux. Au moins pendant 1 an, afin de voir les coutumes et cérémonies, etc. complètement. J'espère que ma lettre vous parviendra, car tout en étant importante pour moi, elle ne touche à qui que ce soit. Seulement, j'ai dû vous écrire parce que si mon désir d'habiter une tribu eût été manifesté par vous de quelque manière que ce soit, on aurait pu le prendre pour autre chose que je ne ferais jamais, jamais. Cher maître, je pourrais, je l'espère, vous faire parvenir les océaniennes. Que ces âpres souffles du désert vous portent tout ce qu'il y a de poésie dans mon cœur. Écrivez-moi et envoyez-moi les châtiments. C'est le meilleur livre à lire au bruit des flots et du vent de mer. Au revoir. Ne me plaignez pas. J'aime ce désert. Et puis, les exilés reviennent toujours.
0: Il n'a pas tort. En tout cas, elle envoie aussi à Victor Hugo des vers qu'elle écrit au bagne. Elle a pour objectif de publier un livre de poèmes qui s'appelle « Océanienne » et qu'elle dédie à Victor Hugo. Louise Michel va être déplacée de l'île du Pin à la presqu'île du Sceau. Là, elle s'occupe en faisant des expériences de botanique diverses, d'observation de la faune et de la flore. Elle reçoit même les louanges du directeur du bagne.
1: Oui.
0: La naturaliste.
1: Le directeur qui est surpris de les activités de Louise Michel. Et au bout de 5 ans d'emprisonnement à la presqu'île du Caux, Louise Michel, comme c'est la coutume, les prisonniers ont le droit de déplacement libre dans la Nouvelle-Calédonie. Au bout de 5 ans, c'est porte ouverte. Mais on reste en Nouvelle-Calédonie quand même. Après 5 ans de ban, Louise Michel redevient institutrice à Nouméa. La légende dit qu'elle a été institutrice de peuple kanak. Les historiens montrent qu'elle a été institutrice plutôt de Caldoche, à savoir la minorité blanche de l'île, et elle enseigne aussi le dimanche à des Kanaks. Donc ça a été vérifié. Mais elle a un peu écrit sa légende aussi dans ses mémoires, donc on est là aussi pour rétablir un peu la vérité.
0: Le vrai du faux. Vers 1880, on découvre des gisements de nickel en Nouvelle-Calédonie. Qui dit gisement de minerais dit expulsion des terres natives, expropriation et répression.
1: Exactement. De nombreuses tribus kanak s'unissent derrière le chef Ataï et se révoltent ensemble contre l'oppresseur et extracteur, du coup la France. Si bien que la mine de nickel est obligée d'être évacuée. Ne possédant que de faibles présences militaires sur place, l'État français appelle au secours les bagnards de la Commune de Paris qui savent manier les armes, puisqu'ils l'ont prouvé. Et donc, en échange de remise de peine, ils peuvent aider à réprimer les Kanaks. Donc, alors, les prisonniers qui n'avaient pas le droit à un couteau, à rien du tout, en prison, d'un coup, on leur file les fusils. Et Louise Michel refuse de porter le fusil contre les Kanaks. Elle, du coup, reste à sa place de prisonnière. Nouvelle chanson de Michel Bernard. Sous les Niaouli.
0: C'est ça, qui illustre donc la période de Louise Michel en Nouvelle-Calédonie. Et on peut citer les 2 premiers extraits qu'on a mis de podcast France Culture. N'hésitez pas à aller sur le site de Radio France. Et nous, pendant ce temps-là, on écoute donc ces sons d'origine kanak présentés ici par Michel Bernard.

0: C'était Soulenia Oli sur Radio Temps Rodez, chanson de Michel Bernard, extrait de l'album Cantate à Louise Michel. Donc on ne pouvait pas trouver mieux pour illustrer cette biographie que nous vous présentons aujourd'hui.
1: C'est ça. Et pendant que Louise Michel est en Nouvelle-Calédonie, bon nombre de ses anciens camarades députés de gauche œuvrent pour son amnistie ainsi que celle de ses camarades communards. Ils ont du boulot puisque plus de 13 450 condamnations avaient été prononcées par les tribunaux militaires, dont presque 8 000 en déportation. Et les députés Perrin et Naquet avaient bien tenté de proposer des lois d'amnistie entre 1873 et 1876. Elles ont toutes été rejetées à l'Assemblée nationale par la majorité monarchiste, bien sûr.
0: Coup de théâtre en 1876, puisque les Républicains deviennent majoritaires. Léon Gambetta prend la tête de la Chambre des députés, mais le modéré est assez méfiant à donner raison à une frange radicale de la gauche. Ça reste quand même des socialistes, blanquistes, etc. Faut pas non plus. Les députés modérés républicains se méfient des révolutionnaires qui peuvent renverser une république encore toute jeune et instable. Pour preuve, le député Raspail demande une nouvelle fois une loi d'amnistie à la nouvelle assemblée, mais elle est aussi rejetée. Pourtant, il avait un boulevard pour faire voter cette loi, mais elle était rejetée.
1: Pour ceux qui connaissent Paris, vous avez la ref. Depuis plusieurs années, Victor Hugo fait de son maximum pour libérer Louise Michel et ses amis communards. Alors qu'il a été battu aux élections législatives en janvier 1872, il s'est laissé convaincre par Clémenceau, toujours lui, de se présenter, donc Victor Hugo, comme candidat sénateur et il est élu en janvier 1876.
0: Puis il avait passé la barre des 70 ans, c'est un bon âge pour être élu sénateur. Donc il est à peine élu, Victor Hugo, il voit l'opportunité d'utiliser le perchoir comme une véritable tribune de ses combats politiques, dont fait partie l'amnistie des communards. Et ce 22 mai 1876, le duc d'Audriffet Pasquier, président du Sénat, donne la parole au célèbre écrivain qui présente un projet de loi d'amnistie. Hugo est pessimiste, puisque quelques jours auparavant, 5 projets ont été rejetés par l'Assemblée nationale, pourtant républicaine. Malgré tous les efforts faits, un argumentaire béton, une éloquence certaine et une écriture à l'image de son auteur, le discours ne convainc que 10 de ses collègues sénateurs. Flop, on dit.
1: C'est pas fou. Mais le Sénat n'a pas encore basculé côté républicain alors. Donc ça explique aussi un faible taux d'approbation. Alors qu'une amnistie générale est pour l'heure exclue, des timides grâces sont prononcées. C'est le cas pour 48 condamnés en 1876, puis 453 le 14 juillet 1878, après que le président Mac Mahon ait dissous une assemblée qui est, malgré lui, une nouvelle fois à majorité républicaine. Donc Mac Mahon dissout et perd comme il faut les pouvoirs. Les choses s'accélèrent quand les monarchistes perdent également la majorité au Sénat, entraînant la démission de Mac Mahon. Il n'a plus rien à faire. Et il est remplacé par Jules Grévy. C'est alors que 2245 condamnés sont graciés à la suite de cette dissolution du Sénat. Enfin, voilà, dissolution. À la suite de ces élections qui donnent la République, les Républicains gagnés donc, dans les deux chambres, ce qui a un certain poids.
0: Donc voilà, sur 8000 condamnés, on est bientôt à plus de 3000 graciés, donc les choses avancent quand même. Le 3 mars 1879, une loi accorde enfin l'amnistie de tous les condamnés 3 mois après qu'ils aient été graciés ou libérés. Ainsi, les plus de 3000 graciés jusqu'alors bénéficient de l'amnistie. Ces derniers sont acclamés à leur arrivée en métropole, à Port-Vendres précisément. Cet élan d'espoir pour une amnistie générale se poursuit grâce à l'appui de Blanqui qui sort de prison en juin de cette même année 1879 par l'élection de l'ancien communard Alphonse Humbert à la mairie du 15e arrondissement, par le célèbre chef de file socialiste Jules Guesde et même par le conseil général du département de la Seine qui appuie ces amnisties. Donc petit à petit, le chemin avance, quoi. Tout le monde, beaucoup de plus en plus de monde se joint à la cause de l'amnistie.
1: Exactement. Du monde et même des organisations, comme le Conseil Général. Quant à Louise Michel, sa peine pour déportation dans une enceinte fortifiée est commuée en déportation simple. La révolutionnaire part s'installer à Nouméa et reprend son rôle de prof auprès des enfants de déportés, puis à l'école communale des filles, on l'a plus ou moins vu tout à l'heure. en 1880, donc.
0: Donc, Louise Michel voit sa voix, sa peine une réduite à 10 ans. Donc, plus déportation perpétuité, mais 10 ans. Lorsqu'on lui fait part qu'elle pourrait bénéficier de l'amnistie autorisée à certains communards, Louise Michel refuse tout net. Ou l'amnistie concerne tous les communards injustement condamnés, ou bien elle reste en Nouvelle-Calédonie. La solidarité dans la difficulté a toujours été l'un des leitmotifs de Louise Michel tout au long du parcours de l'infatigable révolutionnaire.
1: Et le 18 mars 1880, date d'anniversaire du début de la Commune de Paris, qui a lieu, rappelons-le, 9 ans plus tôt, hein, donc il s'est passé 9 ans entre les événements de la Commune et donc cette date-là, d'anniversaire, les célébrations ont lieu un peu partout en France, comme à Marseille ou à Lyon. Ou, comme on vous le rappelle, là on fait un focus sur la Commune de Paris, mais il y a eu également des révoltes similaires dans ces grandes villes, qui ont, voilà, ces célébrations, du coup, partout en France, dans les grandes villes, sont une nouvelle fois l'occasion de demander une amnistie plus que jamais plébiscitée. Et pas seulement par l'extrême gauche, comme on pourrait qualifier en tout cas les communards qui veulent prendre le fusil, mais également petit à petit démodérés. En faveur d'une concorde nationale. C'est même modéré qui n'avait pas voté, même dans l'Assemblée nationale pourtant républicaine, pas voté en faveur d'une amnistie pure et simple.
0: Et Gambetta se dit favorable à l'amnistie et le propose même à l'Assemblée nationale. Donc même Léon a tourné sa veste. Le vote est prononcé le 10 juillet 1880 et les députés votent en faveur de la proposition. Donc, presque 7 ans après la première projet de loi. Ça y est, tous les condamnés à la Commune de Paris sont amnistiés officiellement le 14 juillet de cette même année. C'est plus que jamais jour de fête. Et Louise Michel peut enfin quitter la Nouvelle-Calédonie et prend le bateau, fait ses valises et rentre à Paris.
2: Le 11 juillet 1880, vous savez que les condamnés de la Commune sont amnistiés. Et là, elle n'a plus d'excuses, si je puis dire. Quelques semaines plus tard, elle va embarquer sur un bateau qui la ramènera vers l'Europe. Et il y a cette scène extraordinaire des adieux de Louise Michel en Nouvelle-Calédonie avec les Kanaks qui sont venus par centaines sur le quai, qui l'aident à porter ses bagages, qui lui font des cadeaux, qui la pleurent, etc. Alors le bateau s'éloigne du rivage, elle crie « je reviendrai » et je pense qu'au moment où elle le dit, elle est parfaitement sincère.
1: Et peut-être qu'elle ne reviendra pas. Mais voilà, on remercie Franck Ferrand pour cet extrait sur Europe 1. L'émission... quelque chose d'histoire, ça oui. Me reviendra. Au cœur de l'histoire.
0: Au cœur de l'histoire.
1: Sur Europe 1. Mais il n'est plus sur Europe 1, d'ailleurs. Si vous voulez toujours l'écouter, je vous propose d'aller sur les podcasts ou d'écouter, sinon, bien sûr, Escapade sur RTR et on vous donnera les meilleurs extraits. Et après des escales à Melbourne puis Londres, elle arrive enfin en métropole, à Dieppe, le 9 novembre 1880. Un comité d'accueil est là à son arrivée. Elle débarque sous les hurrahs et autres « Vive Louise Michel, vive la Commune, à bas les assassins !» À son arrivée en gare à Saint-Lazare, à Paris, près de 10 000 personnes sont là à l'accueillir avec toujours autant de ferveur, si ce n'est plus. À la sortie du train, Clémenceau, Louis Blanc ou encore Henri Rochefort attendent l'héroïne, bras ouverts, la voilà enfin parmi les siens.
0: Et dans les années 1880, Louise Michel a définitivement troqué le drapeau rouge du socialisme pour le drapeau noir de la cause anarchiste. À la lyre, c'est lors de sa déportation en Nouvelle-Calédonie qu'elle opère lentement sa transition du socialisme vers l'anarchisme. Et c'est sur le bateau qui la ramène en France qu'elle a la vision qui la transporte vers la cause anarchiste. Et à la fin de sa vie, elle va être une des ferventes animatrices de la cause anarchiste en France. Et c'est donc le bon moment pour écouter la grande chanson de Léo Ferré, Les Anarchistes, sur Radio Temps Rodez.
1: On se retrouve tout à l'heure sur RTR.

0: Toujours debout, toujours dignes les anarchistes. Et donc nous reprenons notre récit, nous sommes en 1883.
1: Et Louise Michel et Émile Pouget prennent la tête d'une manifestation des sans-travail. Devant la répression des forces de l'ordre, la manifestation dégénère et tourne au pillage de nombreuses boulangeries des alentours. Louise Michel est arrêtée et condamnée à 6 ans de prison. Donc à peine arrivée, elle repart en tôle.
0: C'est ça. Mais après, il faut dire que c'est une manifestation qu'elle lui parlait des Champs-Élysées, tout ça. Donc piller les boulangeries des Champs-Élysées, c'est peut-être plus grave que de piller les boulangeries de Port-Vendres ou de Dieppe, dont on a parlé aujourd'hui. Donc au bout de quelques mois, son ami Clémenceau obtient sa sortie provisoire pour aller voir sa mère mourante. Donc Clémenceau négocie que Louise Michel sort de la prison pour aller voir sa mère qui est en fin de vie. Louise Michel retourne en prison ensuite, au décès de sa maman, où elle occupe comme elle peut, en se sentant libre dans la prison. Nouvel extrait audio qui vous présente la vie en prison de Louise Michel.
2: Louise Michel se cramponne à sa cellule comme à la pureté révolutionnaire du passé. Elle s'explique lorsque Paul Lafargue, essayiste socialiste et gendre de Karl Marx, lui rend visite.
3: Je ne me plains pas. J'en ai supporté de plus dur. À vous dire vrai, j'ai trouvé en prison un bonheur que je n'ai jamais connu en liberté. J'ai des loisirs pour étudier et j'en profite. Je lis, j'étudie, j'ai appris plusieurs langues. Un ami m'a donné des leçons de russe. Déjà, je puis le lire et même l'écrire un peu. Il faut que je sache plusieurs langues pour ce que je veux entreprendre à ma sortie de prison. J'ai écrit des livres pour enfants. Je leur enseigne à penser en citoyen, en révolutionnaire, tout en les amusant. J'ai fait dans des romans la peinture réaliste des misères de la vie. J'essaye de souffler dans le cœur des hommes l'amour de la révolution. Ne me plaignez pas, je suis plus libre que beaucoup de ceux qui se promènent à ciel découvert. Ceux-là sont prisonniers par la pensée. Ils sont enchaînés par leur propriété, par leur intérêt d'argent, leur triste nécessité de vie. Ils sont absorbés au point de ne pouvoir vivre en être humain, en être pensant. Moi, je vis de la vie du monde. Je suis avec enthousiasme le mouvement révolutionnaire de Russie, d'Allemagne, de France, de partout. Oui, je suis une fanatique. Et ainsi que les martyrs, mon corps ne ressent pas la douleur quand ma pensée me transporte dans un monde de révolution.
1: Et en 1886, le président de la République, Jules Grévy, lui signe sa grâce qu'elle refuse en demandant l'amnistie de tous les prisonniers politiques emprisonnés. Donc on est toujours dans cette même posture. C'est soit tout le monde, soit personne. C'est pas moi, en tout cas, individuellement, qui vais me retrouver gracié individuellement. Ce à quoi on lui répond que si elle n'accepte pas la grâce présidentielle, on la lui appliquera de force quand même. Parce qu'en fait, il y a un intérêt derrière. C'est que avoir une personnalité comme Louise Michel emprisonnée, ça ne plaît pas à une partie de l'opinion. Donc, les politiques ont intérêt aussi à ce qu'elle soit pas trop malmenée quelque part pour pas se mettre à dos une partie de la classe ouvrière, par exemple.
0: Exactement. Et donc, les geôliers viennent la sortent de force de sa cellule. La Vierge Rouge, comme on l'appelait à l'époque, continue coûte que coûte son combat pour la révolution avec un R majuscule. Tout tandis que de nombreux de ses amis communards et anciens co-détenus du bagne petit à petit se sont rangés, oubliant les vieux rêves de révolution balayés par la République installée et la fatigue un peu du temps et des combats. Louise Michel, elle, enchaîne les meetings. Elle enchaîne les rendez-vous et les manifestations populaires. Elle donne même la recette de certaines de ces meetings.

0: meeting aux mineurs de Decazeville, par exemple, qui luttent pour leurs droits, mineurs qui vont jusqu'à la défenestration du directeur de la mine Vautrin à l'époque, où il y a une belle manifestation à Decazeville, une petite révolte à Decazeville. Et donc, une partie des recettes des meetings de Louise Michel vont à la cause des mineurs de Decazeville chez nous.
1: Et Louise Michel a une vraie éloquence dans ses meetings. Elle sait emporter l'adhésion et un vrai soutien populaire. Elle s'engage pour tous les engagements ouvriers disponibles, les bureaux de placement, les mineurs de Decazeville et d'ailleurs les anarchistes assassinés aux États-Unis, par exemple le 1er mai 1888 à Chicago, les causes pour les chômeurs et d'autres, tant d'autres causes. Lors de ses conférences, elle place toujours les femmes devant et les hommes au fond. Et elle s'adressait toujours aux femmes placées du coup au pied de la scène. Notons que de nombreux rapports de police attestent de la violence de certains meetings qui devraient être parfois interrompus. Beaucoup de fougue.
0: Oui, beaucoup de fougue et beaucoup de violence dans ces années-là. Le 22 janvier 1888, Louise Michel fait dans l'après-midi une conférence au Théâtre de la Gaîté à Paris. Le soir, elle prend le train. Le soir, elle fait une conférence au Havre. Et le lendemain matin, elle reprenait le train. Elle avait une autre conférence à Paris. Mais voilà un peu le rythme de Louise Michel dans ces années-là. Mais voilà que lors de la conférence du Havre, le soir, donc, la Vierge Rouge est victime d'une tentative d'assassinat. Écoutons un extrait des mémoires de Louise Michel, lu ici sur France Culture.
2: Le citoyen Lucas demanda la parole. C'est un grand bonhomme de plus de 6 pieds, aux mains énormes, au visage livide. Il ne parla que pour annoncer qu'il ne parlerait pas. Il se borna à prononcer quelques phrases incohérentes, disant qu'il n'avait tué ni assassiné personne et qu'il ne fallait pas attendre de lui un discours. Puis, au lieu de retourner dans la foule, il s'assit sur l'estrade, près de moi. Je dis à Dumas, « Si tous les contradicteurs ressemblaient à celui-ci, il ne serait pas bien dangereux. » L'heure avançait, je voulais partir le soir même pour rentrer à Paris. Aussi, je levai la séance. Au même instant, une détonation retentit derrière moi, près de mon oreille. « Allons bon, m'écriai-je. Furieux de ne pas avoir eu raison de nous par la parole, il tire sur nous à blanc, dans l'espoir de nous faire fuir comme des lièvres et de nous rendre ridicules. C'est une plaisanterie de bien mauvais goût. » À peine avais-je achevé ces mots, qu'une seconde détonation éclatait de l'autre côté de ma tête cette fois. On me demanda si j'étais atteinte. N'ayant ressenti aucune douleur, je répondis que non, mais mes voisins affirmèrent que j'étais blessée. En effet, un mince filet de sang coulait le long de ma figure. Une balle m'avait frappée à l'oreille droite, l'autre était entrée au-dessous de l'oreille gauche, dans le temporal. Aussitôt, les amis m'entourent et m'entraînent, tandis que la foule se rue sur le meurtrier qu'elle met dans le plus pitoyable état. Un marin lui laboure le visage à coups de poing malgré mes supplications. J'ai beau crier grâce pour lui, demander qu'on le laisse tranquille, il est saisi, désarmé.
1: Qui aurait cru quand même qu'il y avait un point commun entre Louise Michel et Donald Trump?
0: Effectivement.
1: Sur sa blessure, c'est fou. Hein, bon, la grande dame refuse de porter plainte, comme l'a si bien expliqué la journaliste de France Culture, et demande même au procureur de relâcher son assassin. C'est un peu aussi, ça fait quoi, au pape Jean-Paul II.
0: Oui, exactement.
1: Le lendemain matin, comme convenu dans son agenda, comme quoi elle était vraiment à l'avance de tout le monde. Le lendemain matin, comme convenu dans son agenda, elle prend le train de 6h45 pour la gare de Saint-Lazare. Donc elle devait absolument, elle avait son rythme et peu importe si elle avait reçu 2 balles, voilà. Le docteur qui l'a opéré a réussi à faire enlever une des 2 balles, mais la deuxième restera coincée, 17 ans, dans le crâne de la pétroleuse, comme on l'a nommée aussi. Pourquoi d'ailleurs on l'a nommée pétroleuse?
0: Bonne question. J'avoue que je n'ai pas cette réponse.
1: Et bien parce que ça fait partie de ces femmes qui, c'était vraiment très très, comment dire, connotées antiféministes. Ça faisait partie de ces femmes qui agitaient l'opinion et qui cramaient tout en termes d'opinion publique. Donc, comme le pétrole pouvait servir de carburant pour enflammer. D'où l'expression pétroleuse.
0: D'accord, c'est vrai que beaucoup de féministes, enfin de femmes qui avaient participé à la commune ont été surnommées pétroleuses. Donc Louis Michel, peu importe qu'elle ait été opérée dans la nuit, qu'une balle soit logée dans son cortex, dans son cerveau, elle y va. On prend le train et on va faire la Saint-Lazare des conférences. Louis Michel s'implique même personnellement dans le procès de ce fameux Nicolas qui a tenté de l'assassiner et pour le faire acquitter. Pour Louis Michel, le fait que la tentative d'assassinat a eu lieu le 22 janvier par un Breton, c'est aussi plein de symboles dans sa mystique et dans sa légende. Les détails de pourquoi tous ces symboles sont racontés dans Concordance des temps de 3 septembre 2022, nommé Louise Michel l'Indomptable.
3: Que le 22 janvier, pour elle, c'est une date anniversaire. Du 22 janvier 1871, où les mobiles bretons de Trochu, au moment où le peuple parisien refusait la capitulation devant la Prusse, ont tiré sur la foule qui manifestait. Et Louise Michel était là. Et c'est ce jour-là, le 22 janvier 1871, que pour la première fois, dit-elle, elle a manié un fusil et tiré. Et c'est la première fois également qu'elle s'entiche, en quelque sorte, du breton dans l'absolu, c'est-à-dire de cette figure du breton, aux yeux bleus, au regard hypnotique, regard qu'elle croise. Donc elle voit ce mobile breton qui tire sur elle. C'est l'adversaire, mais c'est l'adversaire dans son état de beauté, paradoxalement. C'est-à-dire c'est l'adversaire qui a la foi. Alors la foi en la réaction, certes, mais pour Louise Michel, avoir la foi en la réaction, c'est avoir la foi tout court.
4: C'est peut-être aussi pourquoi elle insiste pour qu'il ne soit pas puni, qu'il ait sa grâce, ce Lucas qui lui a tiré dessus.
3: Tout à fait, et c'est être convertible. Avoir la foi, c'est être convertible à la Révolution, c'est être de bonne qualité. Non, c'est pas comme les tiers, etc. C'est être loyal, appartenir à un univers de la croyance, du rêve, la tas des poules piquets, etc. Tout cela vient ensemble. Donc la brute, Lucas, de son nom, puisqu'il s'agissait de Pierre Lucas, qui a tiré sur Louise Michel le 22 janvier 1888, la brute, Lucas, représente beaucoup de choses pour Louise Michel. Donc c'est pas seulement pour exercer une valeur morale de pardon qu'elle s'est impliquée dans le procès pour lui obtenir son acquittement. C'est parce que pour elle, il y a tout un système qui vient avec.
0: C'est incroyable la foi qu'a Louise Michel dans la bonté de l'homme et l'amélioration de la situation de l'être humain et en la Révolution. En avril 1890, donc, Louise Michel est de nouveau emprisonnée après une manifestation à Saint-Étienne. Elle fait un peu toutes les prisons de France. Elle est emprisonnée et d'outre-mer. Elle est emprisonnée à Vienne, en Isère. De nouveau, elle refuse sa libération tant que les autres prisonniers ne sont pas libérés avec elle. Le procureur propose de l'enfermer en analyse psychiatrique. C'est pas la prison, c'est l'asile. Devant le tapage public, que ferait son placement en asile? Imaginez un peu, comme disait Osgur, le tapage public donc, pour désamorcer une bombe qui pourrait exploser pour le préfet et le procureur. Ben, le procureur fait libérer Louise Michel et tout le monde au final le 4 juin, donc 3 mois après son incarcération.
1: Mais plus le temps passe, plus la nouvelle génération regarde Louise Michel comme une dame du passé. Elle devient la bonne vieille révolutionnaire qu'on respecte, mais qu'on ne suit plus vraiment dans sa lutte, sans oublier tous les journaux qui essaye de la faire passer pour une vieille folle. On lui propose même de l'enfermer dans une maison de santé.
0: Et on la surnomme à ce moment-là aussi la mère Michel, du coup, puisqu'elle commence à avoir son âge aussi, Louise Michel. À partir des années 1890, la Vierge Rouge fait de nombreux séjours à Londres auprès de la communauté des anarchistes exilés. Elle en profite pour y ouvrir une école expérimentale, donc tout on revient à sa vie d'institutrice. Elle fait des conférences et des manifestations. Bref, elle continue sa vie telle qu'elle, mais à Londres, en exil. À Londres, elle se lie d'amitié avec Charlotte Vauvel, qui sera sa compagne de vie jusqu'à ses derniers jours. Puisque Louise Michel, qu'on surnommait aussi la Vierge Rouge, c'est aussi parce qu'elle n'avait jamais eu d'amant, de mari, etc., tout au long de sa vie. Et donc, d'où aussi la référence à Jeanne d'Arc, mais la Vierge Rouge pour la Vierge révolutionnaire.
1: Et l'œuvre littéraire de la Vierge Rouge demeure ses mémoires sous forme de feuilleton, publié à partir de 1890. Le roman feuilleton est à son apogée à la fin du 19e siècle. C'est vraiment un courant qui est lu chaque jour par des millions de lecteurs dans chaque coin de l'Hexagone. Il fallait s'occuper aussi. Et c'était la propagation de ces romans feuilletons à travers la presse. C'était une manière vraiment un loisir pour beaucoup de Français.
0: C'est aussi un moyen de vendre des journaux, puisque si tous les jours il y a un demi-chapitre du livre et que le livre est bien, et bien, on achète le journal le lendemain.
1: Oui, c'est vrai. C'est une mode tactique. Et quelque part, ce que vous avez écouté à travers les podcasts de France Culture est peut-être une sorte de déménation de ce qui existait à l'époque sous forme de presse écrite. Et Louise Michel profite de ce format pour forger sa légende en publiant ses mémoires, car à son retour de Nouvelle-Calédonie et après son procès pour l'amnistie, Louise Michel est devenue une vraie légende vivante, une célébrité de son temps. Dans ses mémoires, elle se met largement en scène, écrit la légende de son vivant. Au moins, on est sûr de l'image qu'on laisse aux gens, mais c'est aussi un vrai succès littéraire, il faut le dire.
0: Et le combat et l'œuvre anarchiste de Louise Michel a eu aussi de l'influence en dehors des frontières françaises, notamment en Angleterre et aux États-Unis. Extrait.
5: Ces espoirs multiples vont résonner encore longtemps.
6: Michel Riault-Sarcey.
5: Jusque aux États-Unis. Le mouvement anarchiste est extrêmement fort. André Léo, tout de suite après la Commune de Paris, va parler de guerre sociale. C'est la guerre sociale. Jusqu'à la veille de 1914. Une guerre sociale, je dirais presque sans frein. Grave, puisque à peine les ouvriers sont organisés. Et du même coup, l'auto-organisation devient importante. C'est ce qui se passe aux États-Unis avec le mouvement Ooblies, mouvement auquel était liée Emma Goldman. Emma Goldman qui a rencontré Louise Michel. Et donc, ce mouvement qui défendait les ouvriers de manière extrêmement forte, à un moment, font référence à la Commune. À un moment, font référence même à l'utopie, le mouvement Ooblies, symbolisé par ce grand poète, en quelque sorte, Joe Hill, qui sera exécuté, accusé à tort de meurtre. Et donc, ce mouvement va être écrasé, mais écrasé de manière extrêmement violente.
0: Donc, répression très brutale contre le mouvement anarchiste d'un peu partout dans le monde. En 1902, donc nous sommes arrivés au XXe siècle, Louise Michel s'embarque pour une tournée de conférences en Algérie, alors département français. En 1904, atteinte d'une bronchite chronique, elle replonge après une conférence à Sisteron dans le Var. Hospitalisée à Toulon puis à Marseille, Louise Michel succombe de ses maladies le 9 janvier 1905. Ses funérailles auront eu lieu le 22 janvier 1922 à Paris et sa dépouille demeure à Levallois-Perret. Donc 22 janvier aussi, comme on l'a vu, une date importante pour Louise Michel. Donc on boucle la boucle avec aussi un bel extrait de Le meilleur pour la fin, le feu d'artifice.
1: Je pense qu'on s'est compris, c'est effectivement du Laurent Deutsch. On va écouter Laurent Deutsch qui raconte donc les funérailles. On se met dans l'ambiance grâce à lui et c'est sur RTL.
7: Quelques jours plus tard, une foule immense accompagnera son cercueil de la gare de Lyon au cimetière de Levallois-Perret. Une véritable procession avec des drapeaux noirs et rouges déployés qui claquent au vent. Et le tout, vous vous en doutez, très encadré par la police qui a dépêché 10 000 hommes pour éviter tout débordement. À l'époque comme aujourd'hui, les chiffres avancés ne sont pas les mêmes entre la police et les organisateurs. La police dénombre 8 000 personnes aux obsèques de Louise Michel. Selon les syndicats, ils étaient 80 000. Alors, si vous avez envie de lui faire un petit coucou, de lui rendre un petit hommage, n'hésitez pas à vous rendre au cimetière de Levallois-Perret où elle est inhumée. Mais un petit conseil, ne faites pas de prière au bon Dieu. Ça lui aurait pas plu.
1: Merci Laurent. Aujourd'hui, la figure de Louise Michel a été largement reprise et intégrée au roman national, de tous bords que ce soit. Principalement quand même, ça a commencé avec le Parti communiste. Et c'est vrai qu'à gauche de la gauche, c'est vraiment une revendication affirmée, l'héritage de Louise Michel. Mais voilà, le PC, qui n'était pas encore PCF, organisait chaque année une manifestation le jour de la mort de Louise Michel, le 9 janvier.
0: Aujourd'hui, Louise Michel est l'une des personnalités à qui l'on a attribué le plus grand nombre d'écoles en France, à peu près plus de 200. On retrouve aussi de nombreuses rues et espaces publics à son nom, notamment le fameux Square Louise Michel à Montmartre. Et on va terminer cette émission, ce 99e, donc la dernière chanson avant de passer à la 100e émission d'Escapade, par Sex Pistols, Anarchy in the UK, hommage à l'activité de Louise Michel à Londres.

0: Sex Pistols sur Radio Tanrodès que vous pouvez retrouver ainsi que Michel Bernard et Léo Ferré dans la playlist Escapade RTR, la playlist des émissions sur Deezer où on a plus de 300 chansons toutes passées dans Escapade. Du coup, dans ces 99 épisodes qui sont en train de se conclure tout doucement en ce mois d'avril sur Radio Tanrodès. Et le mois de mai, le printemps qui va bourgeonner, on va faire une belle 100e émission la prochaine fois.
1: Et c'est même une surprise pour nous deux. Ouais. On n'en dit pas plus, mais ça risque d'être une émission surprenante. Merci Denis.
0: Merci Osgur et merci à vous de nous avoir écoutés sur la FM, sur la M, ou dans le DAB, ou en baladodiffusion sur ce deuxième opus sur la vie de la grande révolutionnaire Louise Michel.
1: On se donne rendez-vous le mois prochain.
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Bonjour et bienvenue dans ce nouveau numéro de Latin America présenté par El Nuno. Aujourd'hui, on part entre le Chili et le Mexique avec Mon Laferte. Voici pour commencer Amor Completo.

Norma Montserrat Bustamante Laferte, dite Mona Ferte et anciennement Montserrat Bustamante, est une chanteuse et auteure-compositrice mexico-chilienne, née le 2 mai 1983 à Viña del Mar, région de Valparaíso, au Chili. Elle joue de divers instruments et se caractérise par la confluence de nombreuses formes et genres tels que les ballades, la pop, le rock alternatif. Et au début de sa carrière, elle était influencée par le heavy metal, principalement en raison de son activité de chanteuse entre 2012 et 2014, avec les groupes Mystica Girls et Abaddon, le boléro, la valse, la cumbia, le reggae et le ska, entre autres. Voici Cumbia par Olvidar.

L'enfance de Mon Laferté est marquée par l'abandon de son père à l'âge de 6 ans, le rejet de sa mère et la pauvreté de son foyer. Une partie de son adolescence, elle vit avec sa mère et sa sœur cadette. L'amour de la musique naît de sa grand-mère maternelle chanteuse de boléros. En 92, à l'âge de 9 ans, elle remporte le premier prix d'un concours organisé par son école. Elle reçoit une guitare, instrument grâce auquel elle développe un nouvel intérêt pour la composition de ses propres chansons et qui marque le début de sa future carrière artistique. À 13 ans, elle obtient une bourse pour étudier la musique pendant un an et demi au conservatoire de sa ville natale, bien qu'elle préfère l'auto-apprentissage à la formation académique classique et commence à jouer dans les bars à Viña del Mar et Valparaíso. À 18 ans, grâce à un ami qu'elle rencontre dans la rue, elle réussit à apparaître pour la première fois à la télévision nationale. Voici Hey Hey.

À 20 ans, Mon Laferte fait partie de la deuxième saison de Joro, Fama contra Fama, une émission de télé-réalité chilienne où la vie privée des participants est également exposée. Elle enregistre un album intitulé La Chica de Joro sous le nom de Montserrat Bustamante et joue dans le film Joro, la película. En 2007, elle décide de voyager au Mexique avec son petit ami du moment dans l'espoir de repartir à zéro. La relation ne fonctionne pas et 2 ans plus tard, ils se séparent. La chanteuse s'installe à Mexico, bien que chaque week-end, elle se rende à Veracruz, à environ 400 km par la route, où elle gagne sa vie en interprétant des reprises de chansons d'autres artistes dans un bar. En 2009, on lui diagnostique un cancer de la thyroïde, la forçant à se retirer de la scène. Lorsqu'elle se rétablit, elle sort Desechable, son premier album sous le nom de Mon Laferte, en juin 2011. Suivi de la tournée Gira Desechable et en novembre 2012. En octobre 2011, elle participe à la clôture de la marche pour la diversité sexuelle à Santiago du Chili, avec le mouvement d'intégration et de libération homosexuelle. Voici Flor de Amapola avec Marielle.

Janvier 2013, Mon La Ferté sort son deuxième album indépendant, Tornasol, produit conjointement avec la chanteuse elle-même et le musicien mexicain César Serra. La même année, elle a fait ses débuts d'actrice dans la comédie péruvienne Happy Ending. En 2014, après la publication de son deuxième album, Tornasol, elle tombe en dépression raison d'une autre rupture. En février 2014, Mystica Girls, le groupe de metal dont Mon était la chanteuse, a sorti son deuxième album studio intitulé Gates of a Hell. Voici de cet album Tortura, avec pour la première fois dans Latin America du metal et en plus 100% girls.

Mon Laferté sort son quatrième album en janvier 2015. Mon Laferté, volume uno. Les paroles de cet album sont devenues des hymnes d'amour et de chagrin. Y compris Tu falta de querer, ton manque d'amour. Une chanson dédiée à un ancien petit ami qui l'a trompé, provoquant sa dépression. Au début de 2015, l'album est devenu viral sur les réseaux, surprenant la presse internationale. À partir de là, la chanteuse commence à avoir de nombreuses opportunités. Elle réussit à faire des tournées dans de nombreux pays d'Amérique latine et à se produire dans l'un de ses lieux de rêve, l'Auditorium National du Mexique. Suivie de la tournée Mon Laferté, volume uno, avec 61 dates. Elle repart en tournée accompagnée du chanteur mexicain Caloncho, Mon La Flotatour, avec 40 dates. Mon La Ferté, volume uno, est réédité avec l'enregistrement du concert de La Ferté au Lunario Auditorium National à Mexico et une nouvelle chanson, Bonita. De plus, Mon La Ferté, volume uno, un album fait maison, a été nommé pour 2 Latin Grammy Awards. Le 12 juin 2016, elle reçoit 2 récompenses au prix MTV Millennial, artiste ayant le plus de succès et vidéo de l'année pour Tu falta de querer. Voici ce morceau.

Mon La Ferté enchaîne avec la tournée 6 tours Mequès y Arras avec 23 dates entre octobre 2016 et janvier 2017. Février 2017, elle se présente pour la première fois de sa carrière à l'édition 2017 du Festival international de la chanson de Viña del Mar, en tant que grande invitée vedette, où elle reçoit la plus haute distinction du concours, la mouette d'argent et d'or, devant plus de 15 000 personnes. L'euphorie du public est telle qu'il demande à l'organisation du festival d'octroyer la mouette de platine, qui n'a été donnée que deux fois dans l'histoire du festival, Luis Miguel en 2012 et Isabel Pantoja, au nom de Juan Gabriel en 2017. Parce qu'il n'a pas été accordé, le public empêche la réalisation normale de l'événement pendant plus de 20 minutes, interrompant ainsi l'attribution du concours national, car il demande le prix et le retour sur scène de l'artiste. C'est la première fois dans l'histoire du festival que le public réclame la mouette de platine à un artiste. Le 5 mai 2017, elle obtient une certification Vevo pour sa vidéo « Tu falta de querer », passant les 100 millions de vues sur YouTube. Voici Orgasmo Parados.

En avril 2017, Mon Laferté sort son quatrième album studio, La Trenza. Suite de la tournée Amarame Tour avec 95 dates entre avril 2017 et avril 2018. En avril et mai 2018, elle accompagne le chanteur colombien Juanes sur la tournée Amarte Tour pour 15 dates aux États-Unis. Le 3 juin 2017, elle est nommée artiste mexicaine de l'année au prix MTV Millennial. Le 9 novembre 2018 sort l'album Norma, alors qu'elle est en tournée en Europe pour 6 dates. L'enregistrement a été réalisé en une seule prise, sans superposition de pistes audio, tous les instruments jouant simultanément afin de donner à l'ensemble un son live. 13 musiciens ont participé à cet enregistrement. L'album a été produit par Omar Rodriguez López, connu pour son groupe Mars Volta. Voici Amarame avec Juanes.

En février 2019, Mon Laferte a reçu sa première nomination au Billboard Latin Music Award. Dans la catégorie Artiste féminine de l'année, meilleur album latine, son album Norma a également été certifié disque d'or au Mexique pour 30 000 exemplaires vendus. Voici Otra Noche de Llorar.

Le 14 novembre 2019, lors de la cérémonie des Latin Grammy Awards au MGM Grand Garden Arena de Las Vegas, Mon Laferte, récompensé pour son album Norma dans la catégorie meilleur album de musique alternative, a fait sensation en posant seins nus pour de nombreux médias internationaux. Sur sa poitrine, on pouvait lire en lettres capitales « Au Chili, on torture, on viole et on tue ». Un geste de protestation contre la situation politique dans son pays. Elle portait également un foulard vert autour du cou, symbole des féministes défendant le droit à l'avortement. En 2020, Mon est revenue au Festival international de la chanson de Viña del Mar, cette fois-ci en tant que tête d'affiche. À la fin de cette année-là, elle remporte son troisième Latin Grammy Award en 2020 pour son single Beautiful dans la catégorie meilleure chanson rock. Voici ce morceau.

Le 8 mars 2020, Mon Laferté s'est produite lors d'un concert de sensibilisation à la sécurité des femmes au Festival de l'Égalité, sur la Plaza de la Constitution à Mexico, avec Vivir Quintana. Elle y a interprété en avant-première Canción sin miedo, chanson sans peur, qu'elle a commandée à Vivir Quintana, accompagnée d'un grand ensemble de choristes féminines. Durant le concert, la chanteuse chilienne Mon Laferté, la voix brisée par l'émotion et les larmes aux yeux, a exigé les noms des femmes assassinées au Mexique ne soient pas oubliés. En avril 2021, elle sort son nouvel album studio, Seis, qui lui valut sa première nomination au Grammy Award dans la catégorie Meilleur album de musique régionale mexicaine. En octobre 2021, Mon Laferté sort son 7e album, 1940 Carmen. Cet album lui a valu sa 2e nomination au Grammy Award, cette fois dans la catégorie Meilleur album rock ou alternative latine. En décembre 2022, elle obtient la nationalité mexicaine après 15 ans de résidence au Mexique. Le 10 novembre 2023, Mon Laferté a sorti Auto Poetica, son 8e album studio. On écoute Pa Donde Se Fue.

Mon Laferte est l'artiste chilienne ayant reçu le plus de nominations lors d'une seule cérémonie des Latin Grammy Awards, 5 en 2017, ainsi que la première à avoir reçu plus de nominations qu'un autre artiste, 15 à 6 reprises. Mon a vendu plus de 7 millions de disques à travers le monde, albums et singles confondus, ce qui fait d'elle l'artiste chilienne ayant vendu le plus de disques à l'ère numérique. Mon Laferte est reconnue pour ses prises de position en faveur des droits de la communauté LGBT+. Elle est également végane, lutte pour le droit des animaux et également peintre comme son père. Mon Laferte a remporté 52 prix sur 138 nominations, dont 5 Latin Grammy Awards, 2 MTV Europe Music Awards et 4 MTV Millennial Awards. On écoute Plata Tata avec le rappeur portoricain

Voilà, c'était donc Latin America avec la chilo-mexicaine Mon Laferte. Merci à toi, cher auditeur, auditrice. Merci à Toff à la réalisation et merci à toutes les radios qui diffusent mes émissions. Merci au site Wikipédia qui m'a permis de préparer cette émission. Je te laisse avec le morceau Rabia, morceau metal avec son groupe Mexica Girls, car il est rare d'écouter ce style dans Latin America. Ainsi qu'avec une citation de Pierre Rabhi. Tout s'édifie à partir de la semence, entre féminin et masculin, et tout décline pour renaître encore. Ainsi, pour que la vie soit, la mort est nécessaire, et pour que la mort soit, la vie est nécessaire. À ciao, bonsoir.

complete.

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0: 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Hein. 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